essayer, partir sur des bases tronquées, voilerait le peu qu'il nous reste, mais

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0: un rendez-vous classique toutes les semaines sur les ondes de Radio Royan Vercors, avec la contribution et la présentation naturellement de Michel Gerdela, Polyphonie Sacrée. Se succèdent différentes strates de composition de la musique sacrée au fil des siècles. Et aujourd'hui, eh bien, nous allons voir du côté plutôt des pays de l'Est ce qu'il en retourne. Michel, bonjour.
1: Bonjour. Alors, aujourd'hui, nous allons aborder les chants orthodoxes bulgares. La Bulgarie est un pays de l'Est. Bon, vous savez que notre histoire a été marquée par trois dates importantes. 1054, l'église latine catholique se sépare de l'église catholique d'Orient pour des histoires de broutilles, mais enfin, et puis chacun creuse son trou, si bien qu'ils auront beaucoup de mal à se rapprocher, et il faudra attendre pratiquement 2004 pour qu'il y ait des rencontres entre orthodoxes et catholiques. Alors ça a été un sacré trou, une sacrée séparation. Continuons une autre date d'histoire, 1204, quatrième croisade, et les croisés pillent Constantinople, qui était la capitale orthodoxe. Constantinople, donc, est pillée par les croisés. C'était des histoires abominables de succession, de princes, de rois, enfin bon. Mais les croisés ont pillé donc cette ville de Constantinople, qui était riche de trésors romains, de trésors de toute cette civilisation, même grecque. Bon, ça a été comme ça. Et tout a été, beaucoup de choses ont été emportées et ont disparu à tout jamais. Plus tard, alors là, ça a été la dernière catastrophe. C'est en 1453, c'est la prise de Constantinople par les Turcs, et Constantinople perd son nom et devient Istanbul. Histoire très tourmentée, mais c'est très important parce que la religion orthodoxe, contrairement à la religion catholique, elle n'a pas un pape. Dans chaque pays, les religions sont autocéphales, c'est-à-dire qu'elles se dirigent entre elles avec un groupe de patriarches. Et donc, il y a l'église autonome serbe, l'église autonome bulgare, l'église autonome roumaine, russe, ukrainienne. Donc, chacun fait sa sauce de son côté et ils se réunissent de temps en temps. Mais bon, ils gèrent ça en autonome. Alors que l'église catholique romaine, elle a un pape, voilà. Donc c'est la grande différence. Alors c'est pour ça qu'il y a eu beaucoup de différences dans les liturgies qui se sont développées. Elles se sont développées dans les bases classiques à peu près du 8e siècle. Le 8e siècle, dans tous les pays, pratiquement les Balkans, les pays de l'Est, se sont développés des chants religieux qui sont devenus à l'usage orthodoxe. Ils ont été occupés pendant 5 siècles. Les musulmans étaient assez durs comme occupation. Contrairement à ce qu'on peut croire, ils disaient vous gardez votre religion. Mais si tu gardais ta religion, tu étais un pays musulman et que tu gardais ta religion catholique, tu payais un impôt, alors que les musulmans ne payaient pas d'impôt, et ton fils aîné ou ton second fils était recruté dans les troupes comme janissaires, les grands soldats de l'armée turque, qui ont quand même conquis, ils sont partis de Médine, là où il y avait Mahomet, ils ont pris Jérusalem, ils ont pris Constantinople, ils sont descendus, Gaza, ils ont envahi l'Égypte, après la Libye, après la Tunisie, l'Algérie, le Maroc et l'Espagne du Sud. Bon, il a fallu qu'on raconte l'histoire, que Charles Martel les arrête à Poitiers, mais enfin, c'était des sacrés guerriers quand même. Il faut reconnaître que ce mouvement a permis, mais a fait aussi que tous ces pays ont gardé quand même les religions malgré tout à la base. Donc ils vont se libérer vers les années, j'ai vu là, vers les années 1890 à peu près. Voilà, vers le 19e siècle, enfin, mais ça a commencé à la libération des pays musulmans, et puis après ça a été l'effondrement de l'Empire turc, et donc les religions ont retrouvé leur rôle proéminent dans la vie culturelle de ces États. Après, bon, les problèmes de ces religions, ça a été des problèmes avec les partis communistes qui étaient implantés. Il était très difficile d'être indépendant, sachant que il y avait des popes qui étaient envoyés par le Kremlin, qui espionnaient, qui racontaient. Enfin, bon, c'était la vie très très difficile de ces époques-là. Voilà. Alors, je vous propose donc ces chants bulgares. Il y en a qui sont plus anciens, il y en a qui sont plus récents, mais ils ont une grande unité, et les chanteurs sont, comme tous ces chanteurs slaves, extraordinaires, et ils chantent a cappella, c'est-à-dire jamais avec un accompagnement d'orgue ou d'orchestre. Voilà, quelques chants orthodoxes bulgares.

0: Eh bien, nous arrivons au terme de ces chants orthodoxes bulgares. Un voyage très slave, Michel.
1: Très, très slave. Un voyage dans cet, un pays, la Bulgarie. Il faut aller à Sofia, entendre chanter dans les cathédrales. Ça vaut quand même la peine. Hein. Mmh. Bien, voilà. Voilà notre journée avec nos amis bulgares.
0: Merci beaucoup pour cette proposition. À très bientôt. Rendez-vous dans une prochaine émission de Polyphonie Sacrée. À bientôt.
1: Au revoir. À bientôt.

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1: Une nouvelle saison s'ouvre au Diapason, la salle culturelle de Saint-Marcellin. La saison 2026-2027 débute en ce mois de septembre. Et pour en parler, j'ai le plaisir de recevoir Louane Matuzac, chargée de communication.
2: Bonjour.
1: Bonjour Louane. Ça fait plusieurs années maintenant que tu viens présenter les saisons. C'est une habitude, alors bienvenue dans nos studios. Est-ce qu'il y a quelque chose un peu qui détonne dans cette saison 2026-2027 une couleur particulière?
2: Alors, il y a plusieurs choses qui détonnent. On a quelques ovnis dans la programmation, donc des formats de spectacles qu'on n'a pas l'habitude de recevoir. On a aussi la thématique du vivre ensemble, on va dire largement, mais en tout cas de se reconnecter aux autres et de faire du lien, notamment. Donc ça, c'est les deux choses que je peux dire pour teaser un peu la saison.
1: Parce qu'on en a besoin, par les temps qui courent, de faire du lien. C'est aussi une de vos missions en tant que programmatrice culturelle. De travailler là-dessus ?
2: Oui, on essaye. En tout cas, notre programmatrice essaye vraiment de proposer des spectacles pour tout le monde, pour essayer de venir au spectacle sans laisser quelqu'un à la maison, on va dire. Et tout ça à prix raisonnable pour justement permettre la sortie culturelle, quoi qu'il se passe.
1: Alors, comme chaque année, le Diapason, vous commencez pendant les Journées européennes du patrimoine, qui sont cette année les 18 et 19 septembre. Qu'est-ce qui se passe du côté de chez vous pour ces journées ?
2: Alors, on a essayé de coller un petit peu à la thématique nationale qui est patrimoine en danger, enfin une des thématiques nationales. Et on a décidé de plutôt valoriser nos métiers, puisque même si on n'a pas un lieu qui est architecturalement patrimonial, on s'est dit qu'on avait des savoir-faire qui l'étaient. Et du coup, on s'est emparé de cette thématique pour mettre en valeur nos métiers à travers un escape game. Donc, c'est quatre pièces qui vont jouer en simultané, où on va proposer aux participants de se mettre à notre place avant l'ouverture au public, donc avant la représentation, et de faire plusieurs missions, voilà, pour mener à bien cette représentation. On va aussi proposer une visite, donc c'est des choses qu'on fait habituellement, mais là on va faire un petit zoom sur des métiers qui tendent à disparaître, soit par des évolutions technologiques, soit par des évolutions d'habitude, de consommation ou autre. Et ensuite, on va proposer des histoires fantastiques au fil du temps. Donc, c'est le titre que Thierry Abba, conteur et guide de montagne, a donné à son intervention. On lui a proposé de, pour une fois, descendre de sa montagne et de venir sur le plateau du Diapason pour conter des histoires au public. Et donc, il y aura une ambiance un peu feu de camp sur le plateau du Diapason. Et on proposera aux gens de découvrir ces histoires. L'idée, c'était vraiment de mettre en valeur l'oralité, qui finalement est une forme de patrimoine. Enfin, on se transmet les histoires, on se transmet plein de choses. Et du coup, on s'est dit que c'était un bon lien entre la thématique patrimoine en danger et nos métiers, parce que le conter des histoires, c'est assez proche de jouer la comédie, finalement.
1: Donc, l'escape game, c'est pour tout le monde. Et ça se passe et le vendredi 18 et le samedi 19. Il y a deux propositions d'escape game.
2: Exactement, parce qu'on ne peut pas recevoir plus de 20 personnes. Donc, il faut bien penser à s'inscrire si jamais vous êtes intéressé. Et c'est pour tout le monde. On a mis quand même des 6 ans parce qu'on a adapté l'escape game avec des énigmes pour les enfants en parallèle de celles des adultes, mais il faut quand même savoir lire. Donc c'est à partir de 6-7 ans, enfin du CP, on va dire plus largement.
1: Ok, donc ça se passe le vendredi 18 septembre à 18h30. Panique en coulisses, ça s'appelle cet escape game que vous avez créé vous.
2: Exactement.
1: Donc c'est vendredi 18 à 18h30 et samedi 19 à 15h. Avec une jauge limitée sur inscription. Et pareil, deux propositions de Thierry Abba sur les histoires fantastiques au fil du temps. Ce sera donc que le samedi 19 à 14h et à 17h45. Et au milieu de tout ça, il y a encore une autre proposition à 16h45.
2: La visite du coup commentée du Diapason avec ses petits zooms sur les métiers en voie de disparition ou déjà disparus.
1: Donc tous les collègues font partie de l'affaire.
2: Exactement.
1: Donc ça c'est gratuit, c'est pour tout le monde et donc n'hésitez pas dans ces journées européennes du patrimoine à venir découvrir des nouvelles choses au Diapason. Et donc pour le lancement de saison au Diapason, on commence par quel spectacle ?
2: Par le Palafacette de la Compagnie des Gentils, donc ça promet de swinguer pour cette ouverture de saison. C'est un spectacle qui se fait vraiment bal, il porte vraiment bien son nom. Nous allons rétracter les gradins pour permettre une grande piste de danse aux spectateurs. Et les gentils se sont emparés de plein de musique, qu'elle soit française ou non, Et ils vont faire des mash-ups. Les mash-ups, ça veut dire qu'on prend par exemple la musique d'une chanson et les paroles d'une autre et on les mélange et ça crée une nouvelle chanson. Et là, il y a des mondes qui se rencontrent. Moi, mon préféré, c'est Aya Nakamura mélangée à Scorpion, I'm Still Loving You. Il y a un micmac des deux, ça donne quelque chose de très intéressant. Ça fait pas du tout cacophonie parce qu'ils sont très forts dans leur domaine. Mais en tout cas, c'est ce qu'on vous propose pour le lancement de saison. Et les gentils se sont surpassés parce qu'ils ont en plus inventé des petites chorégraphies, style Madison, Macarena, mais à leur sauce. Et du coup, ils vont descendre en fosse avec les spectateurs pour pouvoir vraiment danser et vraiment faire une grande fête de ce début de saison.
1: Un début de saison festif. On a besoin aussi de légèreté, de se réunir et de pouvoir faire la fête ensemble. En plus, c'est gratuit pour ce lancement de saison, le vendredi 2 octobre à 20h. Et la Compagnie des Gentils, c'est des habitués de chez vous. Ils sont là chaque saison, en fait.
2: Bon, on essaie de toujours avoir la nouvelle création, parce qu'en effet, ils sont du coin, notamment Aurélien Villard, le metteur en scène, est originaire de Saint-Antoine-de-l'Abbaye. Donc, plus local, c'est difficile. Donc oui, on essaie de toujours avoir la nouvelle création et le bal à facettes en est une.
1: Alors pour ce bal à facettes, eh ben rendez-vous le 2 octobre à 20h. N'hésitez pas à réserver, même si c'est gratuit, le placement est debout. Il vaut mieux garantir sa place.

0: La semaine d'après, en octobre, vous enchaînez sur une création ou sur une proposition jeune public ?
1: Exactement, on commence le mois d'octobre avec même deux propositions jeune public. La première, c'est Cosmogonie de Poche du collectif d'UND. C'est une proposition qui a été créée en lien avec les crèches, c'est-à-dire que les artistes sont vraiment allés dans les crèches pour voir ce qui marchait le mieux avec les enfants, voir à quel son ils étaient réceptifs, à quelle couleur, à quelle lumière. Enfin, vraiment, c'est du travail in situ, si on peut dire. Et c'est pensé à la manière d'un mobile, vous savez, ce qu'on met au-dessus des lits des enfants pour les endormir. Donc il y a vraiment cette idée de rondeur. Les enfants sont assis autour des artistes. Et c'est une sensibilisation à la musique. C'est vraiment l'idée d'un premier spectacle, d'une initiation au sens. C'est vraiment, vraiment très chouette à voir, même pour les adultes. Je vous avoue, je suis assez fan. Mais voilà, c'est un premier spectacle qui se veut très musical. L'une des deux artistes, Bertie, est chanteuse lyrique. Donc on a aussi des envolées lyriques qui accompagnent toute la partie instrumentale. Et c'est vraiment magnifique à voir pour les tout-petits des 6 mois.
0: Ah oui, donc c'est vraiment pour les tout-tout-petits.
1: Exactement.
0: Et ça dure du coup 25 minutes parce que on sait bien que la question de l'attention à cet âge-là est limitée. Et du coup, vous faites plusieurs représentations de ce spectacle qui dure 25 minutes.
1: Oui, parce que c'est des toutes petites jauges du coup pour permettre vraiment une proximité avec les artistes. Donc on a le jeudi 8 octobre, le vendredi 9 octobre et sur les 2 jours, c'est 9h ou 10h15.
0: Donc si ça vous dit de découvrir cette création pour le tout jeune public, Cosmogonie de Poche du collectif d'UND. Ce spectacle s'inscrit dans la thématique « Ouvrons-nous aux arts » des semaines européennes d'information sur la santé mentale qui ont lieu du 5 au 18 octobre en partenariat avec la Comcom Saint-Martin-Vercors Isère Communauté. Pourquoi est-ce que ça s'inscrit dans cette semaine d'information sur la santé mentale ?
1: Eh bien, l'intercommunalité, donc Saint-Martin-Vercors Isère Communauté, nous a contactés pour nous demander si justement, au vu de la thématique « Ouvrons-nous aux arts », on voulait s'inscrire dans ce programme et on a trouvé ça très chouette de proposer 2 spectacles. Donc il n'y a rien de particulier entre guillemets qui est fait, simplement on va apparaître dans le programme et ouvrir un peu la porte potentiellement aux personnes qui s'emparent de ce programme en leur disant que aller au spectacle c'est aussi prendre soin de soi, c'est un moment pour soi, c'est un moment de détente, c'est un moment qu'on peut partager avec des gens ou non, mais en tout cas c'est un moment voilà, pour soi. Donc on trouvait ça intéressant de s'inscrire dans cette thématique.

0: Une autre proposition, dans, toujours dans cette même semaine du 5 au 18 octobre, ouvrons-nous aux arts dans les semaines européennes d'information sur la santé mentale. C'est la, juste la semaine d'après, le mercredi 14 octobre à 15h, un autre spectacle.
1: Un autre spectacle jeune public, oui, Panier Piano. Je pense que je vais le dire qu'une fois, parce qu'il est très difficile. C'est un spectacle de danse, justement, pour les enfants dès 3 ans. Et on s'empare ici d'un objet, le panier, donc panier en osier qu'on voit vraiment sur les marchés, pour vous donner une idée. Et ce panier va être l'excuse à plein d'histoires à inventer et l'ouverture sur l'imaginaire. Donc un coup on l'enfile sur la tête, un coup on l'enfile sur les pieds et ça nous permet de vivre des aventures extraordinaires. Faut vraiment s'imaginer ce spectacle comme vous voyez jouer des enfants quand ils s'emparent, je sais pas, d'un arrosoir et que d'un coup ça devient, je sais pas, un bouclier par exemple. C'est vraiment cette idée-là qui est faite, et à travers la danse justement, et le piano vient sublimer tout ça. Il n'y a pas un piano en live, mais toute la bande sonore est faite en piano, donc ça donne un spectacle hyper poétique, et même les adultes, on se fait vraiment prendre au jeu d'imaginer ce qui peut se passer avec ces paniers.
0: C'est le bien connu jeu du détournement d'objets.
1: Exactement.
0: Qui fonctionne pour les petits, pour les grands. Il faut savoir aussi que Panier Piano a eu le prix du jury du festival Au Bonheur des Mômes en 2025, qui est un festival de spectacle jeune public, bien avec une certaine renommée, donc ça va être de qualité. Il y a aussi un placement libre et une jauge limitée pour ce spectacle dès 3 ans.

0: artistes glissent à l'intérieur et invitent enfants et parents à venir les rejoindre. Et suivant l'âge et les sensibilités des enfants qui entrent dans le nuage, des petites animations vont se passer, soit elles sont musicales, soit elles sont en lecture. Et le temps d'animation dépend aussi de l'âge des enfants et de leur réception de ce qui se passe. Donc voilà, ça va se poser toute la journée du 21 octobre, donc c'est un mercredi, entre 9h et 18h à la médiathèque de Saint-Marcellin, pour des toutes petites formes d'art directement dans la médiathèque.
1: Et du coup, toutes les 20 minutes, il y a la possibilité de vivre ce spectacle qui est plus un moment d'animation presque.
0: C'est ça, c'est plutôt une sensibilisation pour les tout-petits. Et il faudra bien s'inscrire auprès de la médiathèque pour pouvoir pouvoir prendre son créneau justement pour pouvoir assister à tout ça.
1: Donc c'est toutes les 20 minutes, de 9h à midi, de 15h à 18h le mercredi 21 octobre. Et pareil, c'est accessible dès 6 mois pour cette animation et c'est gratuit. N'hésitez pas, avec ce partenariat avec le réseau Pastèque, le réseau des médiathèques de Saint-Marcellin, réservé auprès d'eux. On passe au mois de novembre avec le premier spectacle d'humour.
0: Oui, on accueille le nouveau seul en scène de Papagali, La vie c'est cool. Je ne sais pas si on présente encore Papagali sur notre territoire, mais bon, pour ceux qui ne le connaissent pas, on va quand même le présenter. C'est un grand monsieur qui est bien connu autant sur la partie comédie que sur la partie humour. Et là, il s'empare de votre attention pendant 1h30. Et je ne peux pas vous dire exactement ce qui va se passer sur scène, parce que c'est toujours la surprise avec Serge Papagali. Mais en tout cas, il va aborder des questions sociétales ou pas, et les mettre en lien avec tout ce que nous, on connaît ici. Vraiment, il tient à cœur toute la partie dauphinoise de la France. Du coup, il va mettre à l'honneur son accent, nos coutumes, etc. Et en lien avec ce qui se passe dans le monde d'aujourd'hui.
1: La compagnie qui propose La vie c'est cool, c'est la Comédie du Dauphiné. Donc c'est sa compagnie, c'est ça?
0: Exactement.
1: Donc ça, c'est proposé dès 14 ans, aussi parce que peut-être ça dure 1h30.
0: Oui, puis c'est beaucoup, enfin c'est du théâtre, mine de rien, donc c'est quand même 1h30 d'attention où il parle beaucoup, il y a beaucoup de références, il y a beaucoup de sujets, etc. Donc voilà, ça demande quand même une petite attention.
1: Le mardi 10 novembre à 19h. Et cette même semaine, vous avez aussi un spectacle de cirque, peut-être le premier de la saison, le dimanche 15 novembre à 17h.
0: Exactement, et on fait un petit test justement sur le dimanche, parce que c'est un créneau qu'on n'a jamais proposé. Mais le spectacle, en l'occurrence, au haut de la compagnie Bacala, est un spectacle familial. Et on s'était dit que c'était chouette de le proposer sur un dimanche aussi, pour peut-être permettre à plus de familles de pouvoir venir le voir. OO, c'est la même compagnie que le spectacle Pse-Pse qu'on avait reçu il y a 2 saisons. Donc un spectacle de cirque avec une esthétique très burlesque. C'est complètement muet, en dehors de l'interjection OO, justement. Et c'est un des spectacles qui joint notre thématique du lien à l'autre, parce que c'est vraiment deux personnages qui vont se chamailler, mais avec tout l'amour qu'ils se portent. C'est vraiment une chamaillerie de frères et sœurs, enfin, ou d'amis, mais voilà. Et c'est vraiment le lien qui les unit, comment ils essaient toujours d'aller plus haut ensemble, plus loin, etc. Et c'est du mime, du jonglage et des acrobaties. Donc tout ça mélangé, et c'est vraiment très drôle. Enfin, les personnes qui ont vu Pse-Pse avaient été ravies, donc si jamais vous l'avez vu, bah, n'hésitez pas à revenir voir OO. Et si vous n'aviez pas eu la chance de pouvoir voir Pse-Pse, on vous invite fortement à voir OO ce dimanche 15 novembre.

0: Et le premier concert de la saison, c'est le vendredi 20 novembre à 20h. Qui est-ce que vous avez invité pour ce premier concert?
1: Alors, on a invité Alfio Origlio, qui est un pianiste de jazz bien connu dans le monde du jazz et qui nous propose sa nouvelle création Nomade avec quatre autres artistes, donc Anaïs Logier, Noé Rennes, Pablo Contreras et Rémi Vignolo. Et ensemble, en fait, ils vont s'emparer de compositions originales d'Alfio, mais chacun a amené son univers et son talent pour créer une nouvelle, un nouveau concert tous ensemble.
0: Donc ça, c'est un concert qui sera aussi debout.
1: Alors non, celui-là, il sera assis, parce que c'est plutôt quelque chose qui s'écoute. Alors après, libre à chacun, si vous voulez vous lever devant votre photo.

0: On n'empêchera personne de danser, mais a priori c'est plutôt un concert qui s'écoute et qui peut parfaitement se vivre assis. Donc c'est pour ça qu'on propose en format assis cette fois-ci.
1: C'est tout public, ça dure 1h30 et c'est une création à découvrir donc le vendredi 20 novembre à 20h.

0: Voilà relevé.
1: Et la compagnie des gentils revient pour la deuxième fois de la saison après le spectacle d'ouverture pour cette fin du mois de novembre. C'est donc du théâtre et c'est en partenariat avec la communauté de communes puisque ça s'inscrit dans la semaine européenne de la réduction des déchets du 21 au 29 novembre, donc organisée par Saint-Marcelin-Vercors Isère Communauté. De quoi s'agit-il ?
2: Bon, on pourrait me demander pourquoi faire du lien avec la semaine européenne de réduction des déchets sur un spectacle de théâtre. Tout simplement parce que la compagnie des gentils est bien connue pour faire du recyclage permanent sur ses décors. Ils récupèrent tout ce qu'ils peuvent et ils les retransforment dans leur spectacle. Donc on trouvait ça chouette de faire du lien dans ce sens-là. Et la thématique du spectacle s'y prête aussi à faire ce partenariat, puisqu'on est en pleine mythologie grecque. Et on rencontre Pity, qui était une oracle, enfin qui est une oracle dans la mythologie grecque. Et Pity va essayer de vous vendre tout un tas d'objets qui ont appartenu aux dieux, en mode vraiment vente aux enchères. Donc elle va essayer de vous vendre l'éclair de Zeus ou les yeux de Méduse. Donc c'est vraiment pensé comme une vente aux enchères avec une jauge très limitée de 150 places, vraiment pour garder cette ambiance vente aux enchères. Et du coup, on trouvait ça rigolo de l'inscrire dans la semaine européenne de la réduction des déchets, puisqu'on essaye de vous refourguer des choses, en tout cas de donner une seconde vie. Donc il y a quand même l'idée de recyclage derrière ce spectacle.
1: Et puis les gentils, ils sont souvent sur les questions mythologiques. Il me semble dans la saison dernière, c'était déjà le cas.
2: Ils ont un cycle en ce moment, depuis plusieurs années sur la mythologie grecque. Il y a un moment donné, ça va changer, ça va évoluer. Mais en tout cas, là, c'est la thématique qui fait fil rouge sur leur dernière création.
1: Et on est plus sur du théâtre que de la musique cette fois-ci ?
2: C'est du théâtre musical, comme d'habitude sur les gentils. Donc une grosse partie théâtre, mais avec quelquefois des chansons qui viennent ponctuer le spectacle.
1: Tout doit disparaître, donc de la compagnie des gentils. C'est donc le vendredi 27 et le samedi 28, deux dates pour découvrir ce spectacle. À 20h, c'est conseillé dès 10 ans et ça dure une heure.
3: Vous m'avez reconnu ! 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

0: ouvre les enchères.
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0: Et pour ce début de mois de décembre, c'est le samedi 5 décembre que vous proposez une pièce de théâtre.
1: Qui s'appelle Parler Pointu. C'est une création de Benjamin Tolozan et Hélène François. Et c'est, on peut dire, un petit peu une pièce de théâtre autobiographique, puisque Benjamin Tolozan raconte sa vie et notamment comment il est né dans le sud de la France, avec tout ce que vous pouvez vous imaginer, les cigales, le pastis, l'accent, le soleil, etc. Et il va monter à Paris pour pouvoir devenir comédien et on va lui demander de gommer son accent, ce qu'il va faire. Et il va se rendre compte que bah, il parle maintenant le pointu, donc la langue des politiques, la langue de Paris, et que cette langue, c'est pas du tout la langue qu'il partage avec sa famille. Et du coup, il va y avoir toute une réflexion autour de ça, autour de justement l'héritage familial, de comment on est relié à cette famille, de comment on évolue aussi des fois pour, enfin où on se transforme, on se métamorphose pour réaliser nos rêves et que c'est pas forcément toujours positif. Donc il y a vraiment ce fil conducteur et en parallèle, il y a une espèce de conférence linguistique sur comment on est passé de plein de patois en France à une langue qui est commune. Alors oui, on a des expressions différentes ou des accents, mais globalement, qu'on aille dans le sud, à Bordeaux ou en Bretagne, ou à Saint-Marcellin, on se comprend tous sans difficulté. Donc il y a cette conférence en parallèle, et il va interpréter tout un tas de personnages, ça va de sa belle-sœur à son prof de théâtre, en passant par des rois de France, et c'est vraiment très drôle, très énergique, il est vraiment hyper généreux dans sa façon de transmettre tout ça. Et voilà, je trouve que c'est une invitation chouette à réfléchir aussi à notre héritage et à ce qu'on est prêt à faire pour réaliser ses rêves.
0: Et quand tu dis il y a une conférence en parallèle, ça veut dire à un autre moment ou c'est pendant le spectacle ?
1: Non, c'est lui qui alterne en fait entre des moments un peu autobiographiques et de la transmission de savoir, en fait, si je peux dire, de comment on a fait évoluer cette langue française jusqu'à celle qu'on connaît aujourd'hui. Mais c'est pas conférence, il a pas un pupitre devant lui, c'est parsemé dans le spectacle en lien avec sa biographie.
2: Je m'appelle Benjamin Tolozan et je suis un acteur de théâtre. J'ai grandi dans un petit village du Midi, berceau d'Alphonse Daudet. C'est là que le roi Louis XIII a reçu la soumission des protestants de France. Comme beaucoup de gens dont le métier est lié à la parole, j'ai gommé mon accent. Je parle pointu. Parler pointu, c'est une expression que les gens du Sud utilisent pour désigner l'accent de tous ceux qui vivent au-dessus de Valence jusqu'à Lille, les Jeunes du Nord. Parler pointu, c'est un hommage à mes racines, à une culture dans laquelle j'ai pas tout à fait réussi à m'inscrire et que j'ai souvent l'impression de renier, moi qui ai modifié ma façon de m'exprimer pour faire du théâtre. C'est un voyage qui passe par la Rome antique, les premiers troubadours de Languedoc, le pastaga, la croisade contre les Albigeois commanditée par le pape Innocent III contre les Cathares, l'incendie du théâtre de Nîmes en 1952, la ratatouille et l'opéra Carmen. C'est une réflexion sur la disparition progressive des langues régionales et la centralisation française, une sorte de conte initiatique, une fable sur la parole, la violence symbolique, le jeu d'acteur et le mensonge. Bon, dit comme ça, ça fait très entello, mais en réalité, c'est plutôt un spectacle comique, hein.
0: C'est aussi le moment pour vous de proposer un café curieux. Alors, on rappelle que les cafés curieux, c'est des choses que vous proposez à chaque saison, qui est en lien avec le réseau Pastèque, le réseau des médiathèques de Saint-Marcellin, Vercors, Isère, Communauté. Est-ce que peut-être tu peux nous en parler de ce café curieux-là ?
1: Oui, alors un café curieux, pour ceux qui ne connaissent pas le dispositif, c'est un moment de pause qu'on propose aux participants, donc toujours de 13h à 13h30. Et on vous invite en fait à venir vous installer dans des fauteuils, bien confortablement dans le noir. Et les médiathécaires vont vous faire la lecture, mais elles font des lectures particulières, puisque en amont, elles auront travaillé les thématiques du spectacle. Et elles auront tiré des fils qu'elles vont relier à leur fonds documentaire. Donc elles vont sélectionner des œuvres qui sont présentes et disponibles à la réservation dans le réseau Pastèque et vous en faire la lecture pour vous apporter tout simplement un autre point de vue sur le spectacle.
0: Donc c'est des choses qu'on peut faire en amont du spectacle. Là c'est la veille, c'est le vendredi 4 décembre, tu disais donc de 13h à 13h30 pour en amont venir goûter au spectacle, quoi.
1: Exactement.
0: Et venir voir la pièce, donc Parler pointu, samedi 5 décembre à 20h.
1: Et en lien avec ce spectacle, on propose aussi un parcours avec la HAL, donc le Centre d'art contemporain de Pont-en-Royon, qui s'appelle Une expo, un spectacle. Donc ça fait déjà plusieurs saisons qu'on essaye de développer ce parcours et ça marche plutôt bien. Donc on vous invite en fait à venir en amont du spectacle, venir découvrir l'exposition en cours à la HAL avec une visite guidée. À l'issue de cette visite guidée, le médiateur vous remet une contre-marque pour le spectacle, donc là en l'occurrence Parler pointu. Et cette contre-marque vous donne accès au tarif le plus bas de la tarification et vous permet de voir du coup le spectacle. Et on trouvait ça chouette de faire du lien sur les thématiques. Donc peut-être que vous, vous verrez pas le lien entre l'expo et le spectacle, mais nous, on sait qu'il y a un lien. Et on trouve ça chouette de vous permettre de voir ces thématiques différemment et aussi de pouvoir fréquenter plusieurs lieux culturels au sein d'un même parcours.
0: Un conte musical pour ce vendredi 11 décembre à 20h.
1: Oui, alors c'est un spectacle familial qu'on vous propose pour clore l'année 2026. Les Trois Brigands de la compagnie Les Petites Don Quichotte. Les Trois Brigands, c'est un album jeunesse qui est assez connu et qui raconte l'histoire justement de trois brigands qui pillent les carrosses et tout ce qui passe devant eux. Et un jour, ils vont essayer de piller un carrosse, mais la seule chose de valeur qu'il y a à l'intérieur, c'est une orpheline. Et du coup, ils vont décider de la kidnapper pour pas être venus pour rien. Et cette petite fille va leur poser une question qui va les mettre bien en difficulté. C'est: que faites-vous de tous vos trésors ? Je ne vous révèle pas la fin, comme ça vous pouvez venir la découvrir. Mais l'idée, c'est vraiment, ça va vraiment créer une réflexion chez ces brigands qui vont se demander, en effet, quoi faire de tous ces trésors. Parce que voler, c'est bien, mais si on ne s'en sert pas derrière, à quoi bon finalement ? Et ce spectacle est adapté d'un album, et je trouve qu'ils ont réussi à assez bien remettre l'esthétique de l'album, qui est une esthétique qui est vraiment particulière.
0: De Tommy Ungerer.
1: Exactement. Et ça prend trois formes. Il y a une partie vraiment théâtre avec un vrai décor de carrosse qui peut se transformer, s'ouvrir, se fermer. Il y a une partie musicale, donc c'est vraiment pas une comédie musicale, mais ça vient ponctuer le conte. Et il y a une partie théâtre d'ombre qui se rapproche vraiment de l'album. Donc ça fait un spectacle qui est vraiment chouette et une adaptation hyper intéressante de cet album jeunesse. Et j'insiste sur le fait que c'est familial, on l'a mis dès 4 ans, mais c'est pas un spectacle du jeune public, c'est vraiment un spectacle pour tous à partager avant les fêtes.
0: Sachant que les adultes connaissent peut-être Les Trois Brigands de Tommy Ungerer, en tout cas c'est un album qui traverse les âges et les temps.
1: Exactement.
0: Donc dès 4 ans, et ça dure 45 minutes pour ce vendredi 11 décembre à 20h.
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1: Samedi 29 août, toute la matinée a eu lieu le forum des associations à Saint-Jean-en-Royan. Ce forum, organisé par la communauté de communes Royan-Vercors, a réuni une quarantaine d'associations de notre territoire. Radio Royan-Vercors était présent avec son studio mobile et a eu l'occasion de donner la parole à différentes associations pour leurs actualités de rentrée.
2: Eh bien, nous retrouvons maintenant Romain Ribeiro, qui est guide naturaliste pour Enquête de Nature, donc sa micro-entreprise. Bonjour Romain.
3: Bonjour.
2: Romain, donc toi tu organises des sorties sur le territoire principalement du Royan, c'est ça, des sorties en nature?
3: Voilà, des sorties animation sur le territoire pour parler un peu du vivant et de la nature qui entoure tout ça.
2: Et alors, est-ce que cette année, avec ces températures vraiment particulières qu'on a connues et ces épisodes de canicule, ton activité a été impactée?
3: Alors oui, cette année, on en parle beaucoup. Hein. En fait, ce qui a fait beaucoup de mal, c'est qu'on a subi de la sécheresse de manière très précoce cette année à partir de mi-mai. Voilà, on n'avait pas eu ça d'habitude, alors que c'est une période où généralement on bénéficie d'un maximum de pluie et de fraîcheur pour bien préparer la saison estivale justement. Et là, ça a été tout le contraire. Donc, au niveau de mon activité, au contraire, du coup, les gens naturellement étaient plus demandeurs et curieux d'avoir des petites promenades au frais et, si possible, découvrir et observer un peu les animaux sauvages et leurs indices. Après, d'un point de vue naturaliste, pour avoir étudié le terrain durant cette saison, on observait beaucoup de changements. Pas forcément auprès des animaux les plus connus, comme la grande faune, tout ce qui est rapaces, les cerfs, les loups, etc. C'était plutôt au niveau de la microfaune qui a été impactée, donc tout ce qui est amphibiens, insectes, les petits oiseaux, qui ont un métabolisme rapide et du coup qui ont besoin d'avoir un maximum de conditions favorables en fait pour leur survie et le développement des jeunes, en n'ont pas forcément bénéficié parce qu'il y a eu un énorme manque de ressources alimentaires et surtout au niveau de l'eau. Parce que le Vercors, on oublie trop souvent que oui, le massif est magnifique, mais c'est un massif karstique. Donc comme il est fait de calcaire, le sol est extrêmement fissuré et l'eau peine à rester en surface. Donc dès qu'il commence à sécher très vite, ben voilà, on en subit les frais et cette année ça a été dramatique. Ouais.
2: Oui, on manque d'eau en fait très, très rapidement du coup à cause de cette particularité.
3: Très rapidement
2: karstique.
3: Et le sol sèche à un tel point que même avec de lourdes précipitations sur plusieurs heures voire plusieurs nuits, c'est pas suffisant encore pour que le sol soit complètement hermétique à retenir l'eau en fait. C'est ce qu'on a eu là en fin août. On a recommencé à avoir quelques précipitations. Donc ça nous a permis de faire des relevés de points d'eau en forêt, hein, les points d'eau naturels qu'on appelle des souilles ou des gouillas, bah, ils sont tous secs encore. Ils sont tous secs, j'ai jamais vu la forêt dans cet état. Autant on parle de la faune, des animaux sauvages, quand on parle du milieu et de la flore qui la compose, je pense que tout le monde a vu un petit peu dans le Royan la couleur de la forêt depuis mi-juillet quand même, où les feuillus sont en tel stress hydrique qu'ils sont obligés de libérer leurs feuilles pour pouvoir survivre.
2: Donc mais des feuilles au sol en fait depuis très longtemps, comme si on était déjà presque en automne.
3: Comme si on était projeté en début novembre. Donc si ces étés s'enchaînent à répétition, ça risque de vraiment modifier la forêt très rapidement et rapidement au point qu'elle n'aura pas forcément la capacité de se régénérer de manière saine. Donc voilà, ça c'est notre principale préoccupation. Du coup c'est plutôt le milieu et ensuite les espèces qu'il compose. Et puis bien sûr les feux, hein, les feux qui sont plus que jamais possibles maintenant. Voilà, il faut être vigilant et se dire que tout est possible n'importe où, malheureusement.
2: Est-ce que tu fais de la prévention là-dessus, sur la question des feux, auprès du public qui t'accompagne?
3: Alors, suite à ces problématiques qu'on subit depuis 4 mois, j'ai énormément orienté et adapté mon discours et mon format lors des encadrements de groupe, donc notamment pour faire beaucoup de prévention, que les gens prennent conscience que oui, c'est des montagnes naturelles, c'est des vastes espaces, etc. Mais ça reste fragile, ils sont partagés par un grand nombre de personnes et que chaque personne à son niveau peut avoir un impact aussi positif que négatif. Donc à ce moment-là, autant donner des clés, des éléments pour pouvoir apprécier ces milieux et limiter son impact au vu des conditions des plus fragiles.
2: Et quand tu parlais donc de l'impact notamment donc sur la faune, comment est-ce que tu vois ça en fait? C'est tout simplement des espèces qui sont moins présentes autour de nous?
3: Alors concrètement, très peu de déplacements. On voit que beaucoup d'animaux ont adopté une stratégie de survie où ils limitent leurs dépenses énergétiques en se déplaçant peu pour pouvoir profiter de leurs réserves. Beaucoup de mortalité chez les jeunes. Ça a été observé chez les oiseaux, notamment les petits passereaux, hein, tout ce qui est mésanges, roitelets, pinsons des arbres, etc. Pour les rapaces, ça n'a pas changé grand-chose parce qu'il y a tellement de falaises qu'ils arrivent à trouver des aires assez exposées à l'ombre dans des bonnes conditions. Mais voilà, et puis encore une fois, un sol très sec avec des points d'eau qui ont séché très très vite dans la saison. Donc avec des batraciens qui ne sont pas arrivés au bout de leur cycle de reproduction en fait. Hein.
2: Oui, c'est ça, les animaux ont manqué d'eau, en fait, très clairement.
3: Ah oui, oui, complètement. Mmh. Hein. Après, encore une fois, voilà, la grande faune, pour l'instant, s'est adaptée. On n'a pas observé plus de mortalité ou plus de jeunes absents chez les cervidés, par exemple. Il y a autant de faim que d'habitude. Un grand cervidé de 200 kilos, voilà, il a des réserves de graisse et puis de calories en général. Donc, il peut tenir des semaines comme ça dans des conditions vraiment compliquées. Hein. C'est un animal qu'on peut trouver dans le sud de l'Espagne, dans des plaines complètement arides. Donc, voilà, ici, il s'adaptera. Il n'aura pas le choix, de toute façon. Par contre, il faut s'attendre à ce qu'il soit moins gros. Parce que moins de ressources alimentaires, des conditions de vie plus difficiles. Donc, en général, ça entraîne une forme d'atrophie physique, en fait. Petit à petit, on devient moins gros, quoi.
2: Oui, c'est des choses qu'on pourra constater sans doute dans les années qui viennent. C'est vrai que pour l'instant, on en est un petit peu au début de ces changements. C'est progressif, en tout cas, pour l'instant. Mais ça va sans doute s'accélérer. Donc, c'est vrai que c'est des changements qu'on risque de constater
3: complètement.
2: Tous sur le territoire. Et tu disais, par contre, donc, au niveau de la fréquentation, pour l'instant, c'est plutôt bénéfique, quelque part, pour toi, dans le sens où les gens cherchent, en fait, à se retrouver eh bien, dans la forêt, parce que ça reste un des derniers lieux un peu frais quand il fait vraiment très chaud partout ailleurs.
3: Et complètement. Bah, naturellement, il y a un intérêt croissant envers le vivant, la nature, etc. Donc, vu les conditions et la manière dont on en a parlé cet été, ça rend les gens encore plus curieux de découvrir tout ça. Donc oui, ça a bien fonctionné, ça a permis des échanges très enrichissants aussi. Et comme on disait tout à l'heure, beaucoup de sensibilisation. Et c'est quelque chose de vraiment important parce que l'idée dans le Vercors, c'est de s'articuler sous une forme, d'avoir une cohérence de territoire. Voilà, moi, en tant qu'indépendant, essayer d'avoir un discours commun avec l'équipe du parc, avec les gardes des espaces naturels sensibles, etc., pour qu'un maximum de personnes, de pratiquants de ces espaces, et été sensibilisé au moins une fois quoi, par l'un de ces acteurs territoires.
2: Oui, donc l'intérêt est croissant. Ça, c'est quelque chose que tu as vraiment pu sentir cet été.
3: Exactement, ouais. Et c'est ce qui est encore plus motivant, justement, pour continuer d'aller sur le terrain, pour observer ce qui se passe et pour transmettre quelque chose qui est encore plus pertinent quoi, et d'actualité. Ouais.
2: Et puis ça fait du bien, une petite note positive sur ce qui nous arrive finalement, de se dire bah, l'aspect positif, le verre à moitié plein, c'est que finalement les gens s'intéressent de plus en plus à leur environnement et peut-être vont en prendre de plus en plus soin aussi.
3: Bon, on le souhaite, en tout cas on a tout le potentiel ici, hein. On a de la chance d'avoir encore de beaux espaces naturels qui sont grands, avec une biodiversité incroyable, ce qui n'est pas forcément le cas de partout, hein. On a tendance à l'oublier parce que c'est près de chez nous. Et voilà, il faut vraiment être conscient de ça et savoir l'apprécier à sa juste valeur. Hein.
2: Et donc en cette rentrée 2026, Romain, tu proposes donc toujours des sorties. Est-ce que c'est des sorties que tu proposes toute l'année ?
3: Alors c'est des sorties que je propose toute l'année, sachant que chaque saison va influencer un peu les thématiques, parce que l'activité animale évolue au fil de ces saisons-là. Donc là, il y a un grand événement qui est aussi fascinant que problématique, on va dire, qui va pas tarder à arriver, c'est le brame du cerf. Alors cette année, c'est la première fois que j'ai décidé de ne plus proposer aucune activité autour du brame du cerf, du fait des polémiques à répétition qu'on observe chaque année. Donc c'est aussi une manière de montrer, voilà, que si certaines choses ne sont pas mises en place, pour l'instant, je ne me sens pas de pouvoir renouveler un petit peu tout ça. Mais oui, donc il y a le brame du cerf qui est prévu.
2: Et simplement, est-ce que tu peux nous détailler un petit peu ces polémiques ?
3: Ces polémiques, ouais. Donc le brame du cerf, pour comprendre, c'est la période de rut chez l'espèce cerf-élaf, donc la période de reproduction, où le mâle va émettre des cris pendant plus d'un mois, constituer un harem de biches pour chercher à se reproduire avec elle. Ça, c'est dans les grandes lignes, parce que c'est beaucoup plus précis et détaillé que ça, en réalité. Donc de ce fait, on parle d'un animal qui est énorme, qui est magnifique, qu'on voit jamais, et qui d'un coup, pendant quelques jours, va devenir hyper démonstratif, avec des grandes vocalises, et avec du comportement varié en plus, donc c'est très intéressant à observer. Et de ce fait, c'est devenu victime de son succès, parce que c'est un sujet qui est devenu très populaire.
2: Oui, c'est du grand spectacle, quelque part,
3: un
2: de
3: grand
2: la
3: spectacle
2: nature.
3: Qui a été communiqué d'une manière qui n'est pas forcément la plus cohérente, on va dire, quand on veut profiter un petit peu de cet événement. Donc Internet, les réseaux sociaux, voilà, ont largement contribué à tout ça. Et aujourd'hui, on se retrouve avec une énorme influence de personnes qui sont présentes sur le plateau, une majorité qui est plutôt respectueuse, hein, et discrète. Mais voilà, on a tellement de personnes présentes que ça a quand même un impact. Et il suffit d'un groupe isolé qui vont partir après les animaux pour perturber tout le déroulement qui s'est passé durant une soirée de reproduction, quoi. Parce que ce qu'il faut savoir quand même, hein, pour parler un peu de la sensibilité de ce sujet, c'est que le mâle qui est très expressif, lui, peut se reproduire plusieurs fois par jour pendant 2 mois. La biche, c'est tout le contraire. C'est ce qui pousse le mâle à avoir ce métabolisme. C'est que la biche va être féconde seulement 24 à 36 heures par an. Donc la fenêtre étant très fermée, ça va obliger le cerf à constituer un harem important pour qu'il puisse profiter d'une occasion régulière de se reproduire. Donc si on vient perturber ces quelques heures de soirée où il y aurait une occasion de reproduction, bah, ça peut compromettre, pas l'avenir de l'espèce, mais voilà, au moins un cycle qui aurait pu se passer différemment dans la soirée. Ouais.
2: Et donc, si tu as arrêté ces sorties, c'est pour donc diminuer quelque part, peut-être, enfin pour exprimer ton désaccord du coup avec ces comportements, j'imagine. Mais est-ce que c'est pas un moyen aussi pour toi de faire de la pédagogie justement et de la sensibilisation ?
3: Complètement. Alors, ce n'est pas parce que je n'encadre plus pendant le BRAM que je ne serai pas actif. Au contraire, j'y serai tous les jours personnellement. Et à côté de ça, je vais faire beaucoup de communication préventive, à mon petit niveau, hein, bien sûr. Et puis, toujours pareil, en lien étroit avec les gardes et les services de l'État, qui seront aussi présents durant ce moment sensible. Donc, l'idée, c'est ça, en fait. C'est de montrer que, évidemment, on ne peut pas empêcher les gens d'y aller. Et au contraire, s'il y a un intérêt, c'est même positif, en fait, à exploiter. Donc, à nous, après, d'être conscients de quelle manière on peut adapter ça à notre territoire. Parce que oui, il y a de plus en plus de monde, mais pendant ce temps, la montagne, on ne peut pas l'agrandir. Donc comment on fait ? Ben voilà, on réfléchit à des solutions et on essaye d'éduquer au maximum sur le terrain et en amont. Parce que si les gens viennent ici, c'est qu'ils ont eu l'information de ce qui se passe et où. Donc la formation est vraiment déterminante aussi dans l'attitude que le public va avoir sur le terrain, quoi.
2: Et alors peut-être que tu pourras revenir en parler en détail au micro à Radio Royan-Vercors, mais en attendant, quels seraient les principaux conseils que tu peux donner aux gens qui aimeraient quand même profiter de ce spectacle du Brame du Cerf, mais tout en respectant la nature ?
3: Pour moi, le premier conseil, c'est pas tellement un conseil, c'est un état d'esprit à adopter. Faut pas oublier que c'est un animal sauvage. Durant sa période de reproduction, donc il faut accepter l'échec. Et l'échec se traduit pas forcément par la manière dont on l'entend. Hein. On peut simplement se balader à proximité sur un endroit qui est encadré, près d'un chemin, d'un observatoire, profiter de son écoute, parce que c'est une ambiance incroyable, hein, avec la transition entre l'été et l'automne en plus. Et rien que ça, déjà, ça peut faire vivre des beaux moments. Mais ça demande préparation, discrétion et respect, surtout. Donc si on veut aller un peu plus loin et pratiquer l'affût, là, c'est encore une autre technique, une autre méthode. Ça demande beaucoup plus de temps en amont et voilà, c'est beaucoup plus sensible parce que là, on va pénétrer des zones qui sont celles des animaux. Donc, dans un premier temps, l'idéal, c'est de rester près des chemins, des observatoires, avec une bonne paire de jumelles. Ça n'empêche pas de faire des observations à distance et souvent, elles sont de qualité parce que l'animal n'étant pas dérangé à distance, on peut le voir se comporter de manière naturelle et l'entendre en plus. Donc, c'est super.
2: Donc pas de sortie Brame du Cerf avec Enquête de Nature cet automne, mais tu disais que tu allais proposer d'autres sorties ?
3: Je vais proposer d'autres sorties, mais ce ne sera pas avant les vacances de la Toussaint. Quelque chose autour du pistage et des traces de loups, bien sûr, parce qu'on peut en parler toute l'année de ces sujets-là.
2: D'accord, et bien merci beaucoup Romain donc, pour ton avis sur tous ces sujets d'actualité en lien avec notre territoire. Et donc je rappelle que tu es guide naturaliste donc pour Enquête de Nature, ta micro-entreprise, et que tu proposes des sorties donc, sur le territoire du Royan, du Vercors en général.
3: Tout à fait, bienvenue et merci à vous.
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5: Bonjour et bienvenue en direct sur les ondes de Radio Royan-Vercors 93 FM. Aujourd'hui, nous avons le plaisir d'accueillir Sam, qui fait partie du collectif Espèces d'Espace, qui se trouve à Autran-Méaude. Bonjour Sam.
6: Bonjour.
5: Et donc aujourd'hui, donc t'es venu, t'es descendu à vélo d'ailleurs, t'as descendu les gorges de la Bourne pour arriver jusqu'ici. Et tu vas nous parler d'un événement que vous organisez le 12 septembre à Méaudre, une kermesse, la quatrième édition, qui s'appelle la kermesse Passage. Et tu vas aussi en profiter donc pour nous présenter ce petit collectif. Donc cette émission, bah, c'est le même format que d'habitude. Vous aurez l'occasion de la réécouter sur nos ondes demain soir et samedi midi. Et puis, dès que ça sera monté, on la mettra en ligne sur notre site internet radioroyan.fr. Et alors, pour commencer, donc, on va parler de ce collectif Espèces d'Espace, donc, qui est basé à Autran-Méaudre. C'est un lieu et une association. Alors Sam, donc, tu en fais partie. Est-ce que tu peux nous parler déjà comment est-ce qu'il est né, ce collectif, puisqu'on n'en a encore jamais parlé sur les ondes de Radio Royan Vercors?
6: Oui, alors Espèces d'Espace, ça a été créé il y a 3 ans. Et l'idée au départ, c'était vraiment d'avoir des espaces de travail accessibles, parce qu'on est quand même sur un territoire où il n'y a pas beaucoup d'espace et où l'immobilier est assez cher. Et donc on loue une maison à un propriétaire privé qui nous fait quand même un prix, et ça nous permet d'avoir des ateliers pas très chers. L'idée, c'est qu'on fait aussi des tarifs solidaires pour permettre aux personnes de se lancer. Là, actuellement, on est 7 résidents dans l'association. Il y a Nico qui est photographe, il y a 2 céramistes, Juliette et Charlotte, Cécile qui est designeuse, il y a une journaliste indépendante aussi, Noémie, Camille qui est doctorante au parc, et puis moi qui fais de la linogravure, de la sérigraphie et puis du graphisme.
5: Et donc il y a quelque chose qui vous relie dans ce que je comprends là, c'est la question de la pratique artistique. Est-ce que donc vous mutualisez donc cet espace, donc qui est cette grande maison, et est-ce que vous mutualisez aussi des outils, des conseils, est-ce que c'est que d'être artiste en milieu rural aussi peut-être?
6: Bah pour l'instant, j'avoue qu'on n'a pas pu partager tout ça, mais c'est l'idée. Hein. Donc on partage quand même un espace, on essaye surtout de partager des moments sympas ensemble. Et il commence à y avoir des petites envies de faire des collabs, donc ça c'est chouette. Et puis on crée aussi des événements ensemble, donc on passe déjà beaucoup de temps ensemble. Donc voilà.
5: Et donc ce lieu, il est sur la place du village. Et donc il y a une association qui s'est formée autour du lieu. Donc espèce d'espace, déjà le nom, est-ce que tu peux nous raconter comment vous avez choisi ce nom qui fait référence, je pense que tout le monde le connaît, ce livre de Georges Perec?
6: Oui, et ben avant d'être à Méaude, moi j'ai beaucoup travaillé sur les lieux, les collectifs, les tiers-lieux. Je travaillais à Cap-Berria et donc j'avais déjà eu, à Grenoble du coup, j'avais déjà eu cette expérience des lieux, j'ai eu l'occasion de lire beaucoup de choses, et puis il y avait ce livre Espèce d'espace, qui est un livre qui questionne les lieux, et en même temps Perec, qui fait partie de l'Oulipo, c'est quelqu'un qui travaille sur la langue, qui aime les jeux de mots, et à Espèce d'espace, on adore ça. Donc en fait, c'était une évidence, ce titre. Voilà. Alors les gens ont du mal à le dire, ils disent Espace d'espèce, c'est pas grave.
5: Ça permet d'ouvrir une discussion.
6: C'est ça.
5: Et du coup, donc Espèce d'espace, cette association, qu'est-ce que vous organisez? Donc on a compris que vous aviez un atelier collectif, hein, vous louez ce lieu, ouais. Mais depuis, je dirais, quelques mois, années, on voit de plus en plus d'événements passer, des choses plus ponctuelles, des choses régulières. Est-ce que tu peux nous en parler?
6: Oui. Eh ben, y a des petites rencontres qui se passent sur le lieu, surtout que depuis quelques mois, on est à ERP, donc on peut officiellement accueillir du public. On organise des petites expositions. Là, on avait une expo sur les agricultrices de la ferme du Châtelard, qui est une ferme qui est juste à côté de chez nous. L'idée, c'est vraiment de créer du lien avec les habitants et habitantes du village. On a eu des petites soirées là tout l'été qu'on appelle les voltées dans notre jardin. Et puis, en parallèle de ça, on organise des plus gros événements hors les murs, et on a différents types d'événements. On organise notamment la Vélorussion, ça fait 3 ans qu'on fait ça. On organise des soirées boom boom, dont l'idée est de remettre vraiment la danse au centre, un peu dans l'esprit des balles de village. Et puis il y a cette fameuse kermesse passage pour la 4e année.
5: Ouais, donc il y a quand même une grande diversité, et j'ai l'impression qu'il y a cette notion de convivialité et de créer du lien aussi dans tous les événements que vous proposez. Est-ce que ça, c'est quelque chose que vous aviez besoin de retrouver en arrivant sur le territoire? Ou est-ce que c'était déjà présent? Est-ce que vous venez en complément d'autre chose?
6: Ouais, je pense qu'on vient quand même en complément d'autres choses, parce qu'il se passe beaucoup de choses sur le plateau. Et je pense que justement, l'idée, c'est vraiment de faire ensemble et pas de venir en concurrence. Donc nous, on essaye vraiment déjà de faire attention à ce qui se passe et pas créer des événements en même temps que d'autres, que les copains et tout ça. Et nous, on a eu envie de faire des événements qui nous ressemblaient. Au départ, on n'était pas forcément une association, estampillée féministe, queer, etc. Mais il se trouve qu'on s'est un peu reconnus, dans ces valeurs-là. Et finalement, nos événements portent aussi ces valeurs-là. Mais ça vient quand même en complément, et on fait tous nos événements en partenariat avec d'autres associations. Là, par exemple, cette année, on va bosser pour Boom Boom là, à Halloween, avec les associations de parents d'élèves. Et l'idée, c'est toujours de faire des partenariats. Voilà.
5: Et ce qui vous permet aussi de rencontrer d'autres personnes, et peut-être de faire venir aussi d'autres personnes à vos événements qui ne seraient pas votre public premier, quoi.
6: C'est ça, et surtout qu'au départ, justement, avec le nom, avec aussi certains événements qu'on propose autour de bouquins, on s'éloigne d'un certain type de public, et du coup, on essaye quand même de faire autrement maintenant, d'où aussi l'expo sur l'agriculture, là, le fait de bosser aussi avec le foyer de ski de fond, pour faire aussi des liens entre culture et sport. Enfin, l'idée, c'est vraiment de sortir. Enfin, nous, on a vraiment envie d'être dans l'ouverture. On n'a pas envie de se focaliser sur notre public. Enfin, et même en organisant des choses queer, on a eu des personnes qui nous ont dit, mais du coup, nous, on n'a pas le droit de venir. Et du coup, c'est pas du tout l'idée. Enfin, nous, on pense que tout le monde peut venir, tout le monde doit venir. Et c'est ça aussi, espèce d'espace. Même si c'est des ateliers d'artistes où on travaille, l'idée, c'est que le rez-de-chaussée soit tout le temps ouvert et que les gens peuvent venir comme ça, boire un café ou même se poser dans un canap et proposer des choses, en fait. Voilà, par exemple, là, il y a une chorale depuis plus d'un an qui vient répéter tous les mercredis soirs. Et puis, il va y avoir aussi des ateliers périscolaires maintenant, tous les jeudis et les lundis, je crois aussi. Donc, il y a de plus en plus de croisements, il y a de plus en plus de publics qui se croisent, de publics différents et aussi de tous âges. Parce que ça, c'est aussi important pour nous, le côté intergénérationnel.
5: Trop chouette. Et c'est une des seules fois d'ailleurs où Radio Royan Vercors est venue. C'était en 2024, en novembre. On avait enregistré une table ronde qui avait eu lieu chez vous. Ça s'appelait Ruralité Queer. C'était organisé par Villa Glovette. Et moi, je me souviens, du coup, j'étais à la technique. Et je me souviens que dans le public, justement, il y avait ce côté intergénérationnel. Et que même les sujets queer qui pourraient paraître être des sujets qui concernent une petite frange de la population dans le Royan et dans le Vercors, et bien en fait, on en parle peu. C'était un des premiers événements que j'avais trouvé en arrivant dans le coin et c'était chouette de voir qu'il y avait des personnes âgées qui étaient curieuses, qui voulaient aussi ouvrir ce sujet là quoi, et je trouve ça chouette parce que c'est encore des sujets et des lieux qui manquent à la fois dans le Royan et Vercors Sud, je le sais aussi, Vercors Nord je le connais moins, mais j'ai l'impression qu'il manque aussi d'espaces de rencontres et aussi d'alliés, enfin d'espaces pour en discuter quoi.
6: Oui, et en fait là on l'a vu avec quand on a organisé la dernière Vélorution, on a proposé à différents partenaires de proposer des choses, et notamment le cinéma Le Clap, et en fait spontanément on nous a proposé de diffuser Pédale Rurale, qui a pas trop de rapport avec le vélo finalement, mis à part le titre, et voilà, mais la personne qui programmait nous a dit, en fait ça a fait sens avec votre espace. Et donc du coup on se dit que ça commence à fonctionner parce que c'est chouette que ça vienne des partenaires et même pas de nous. Et puis pareil, à la fin de la séance, il y a une jeune qui est venue nous parler en disant qu'elle était très touchée de pouvoir voir ça dans son village, et donc on se dit que c'est quand même utile et on a envie de développer ça justement, en tout cas, enfin de faire d'espèces d'espace un lieu où les gens se sentent ok de pousser la porte pour venir parler de ces problématiques, enfin de ces sujets en tout cas.
5: Ouais, et on a aussi eu l'occasion de diffuser Pédale Rurale avec Radio Royan Vercors, parce qu'on a lancé un cycle sur les ruralités queer, et c'est vrai que nous aussi on a eu énormément de monde qui sont venus, et ça témoigne du manque à la fois d'espace, à la fois d'écoute et de contenu qu'on peut retrouver dans nos lieux, dans nos différents territoires, et ça me permet de faire un bond parce que là on est dans le Royan, Autran mais Haute, ça peut paraître loin, il y a toutes ces gorges de la Bourne à traverser, mais en fait vous, j'ai l'impression que vous êtes finalement un peu à l'intersection du Vercors Nord, Vercors Sud, Royan, Grenoble. Est-ce que ça, vous arrivez à le retrouver un peu dans vos publics? Est-ce que c'est quelque chose que vous aimeriez davantage augmenter, peut-être, cette question de la croisement des territoires?
6: Encore une fois, nous, on adore vraiment les croisements, les frottements. On a vraiment envie qu'il y ait plein de monde qui se rencontre. Pour l'instant, on n'a pas tant de personnes qui viennent du Royan, j'ai l'impression. Enfin, ça arrive, mais c'est 2-3 personnes de temps en temps. Et il faut venir, c'est pas loin. Moi, je suis venue à vélo, c'est à côté. Et la route est belle.
5: La route est magnifique. Et il y a plein de balades en plus à faire là-haut. Ça nous permet de changer un peu d'horizon. Et donc, on parlait des différents événements que vous organisez. Donc, tu nous parlais de ces booms qui ont eu lieu tout l'été, là il y en a eu plein cet été. Ouais. Est-ce que tu peux nous faire un petit bilan de la saison?
6: Ouais, alors du coup les Voltés, c'est vraiment des petites rencontres dans le jardin autour d'une proposition musicale. Et qu'est-ce qu'on a fait? On a fait tellement de choses. Il y a eu par exemple des reprises au violon voix de chansons d'Anne Sylvestre. Il y a eu un groupe de Maloya qui était en tournée, là c'était vraiment chouette. Je sais même plus ce qu'il y a eu, c'est tellement. Il y a Dr No en DJ. Il y a eu aussi un groupe, des locaux. L'idée, c'est aussi de proposer aux personnes qui font de la musique chez nous de se produire. Donc là, il y a eu Adrien, qui est un voisin et maintenant qui est bénévole d'ailleurs de l'association, qui fait son premier concert. C'était vraiment très beau, plutôt de la folk. Et c'était chouette. Ça nous permet aussi de faire venir des touristes. Et puis, ça permet aussi de faire vivre un petit peu l'association. Même si on gagne pas beaucoup d'argent sur ces soirées, ça permet aussi de rentrer un petit peu d'argent pour permettre justement après l'organisation de plus gros événements. Et ça permet de gagner des adhérents et de faire connaître le lieu. Et en plus, là, on a notre espace qui est assez petit. Et le propriétaire nous a donné accès à un autre espace. Donc, c'est écuries que nous, on appelle les écuiries, du coup. Et donc, on a augmenté notre espace. Donc, c'était chouette. On a pu danser encore plus.
5: Trop chouette. Et justement, au niveau de l'asso, est-ce que tu peux nous parler un peu? Donc, là, au tout début de l'interview, on a parlé des membres qui ont un atelier. Mais pour avoir un ordre d'idée, combien est-ce que vous avez de bénévoles ou de membres qui viennent comme ça vous aider à organiser des soirées? Parce que c'est quand même du travail que d'organiser tout ça, de préparer les lieux, de faire la coordo.
6: C'est trop de travail, on n'en peut plus là. Oui, bah là par exemple sur l'équipe de passage, on est 7 dans l'équipe de pilotage, plus on va dire 2-3 bénévoles très très très actives, et après on va avoir une vingtaine de bénévoles sur l'événement.
5: Ouais, donc c'est quand même pas mal pour un petit milieu comme Autran-Méaudre d'avoir autant de monde autour de vous, c'est chouette.
6: Oui, et en général, chaque année, on est autour de 150-200 adhérents et adhérentes. Donc oui, on trouve que c'est vraiment pas mal. Et après, encore une fois, sur le plateau, il se passe beaucoup de choses. Il y a beaucoup d'associations et toutes les associations ont besoin de bénévoles. Ouais. Mais nous, moi, je trouve qu'on a de la chance et que nos bénévoles sont sympas en plus.
5: Et si, par la plus grande curiosité des auditeurs et des auditrices, il y en a qui souhaiteraient vous rejoindre en tant que bénévole ou filer la main de temps en temps sur des activités, est-ce que vous êtes toujours en quête de force vive? Est-ce qu'on peut vous contacter pour ça?
6: Oui, bien sûr, on peut envoyer un mail ou... pas de problème pour venir aider. Il n'y a jamais de problème pour venir aider. Et on peut aussi... on a une newsletter. Si les gens veulent s'abonner via le site, c'est possible. Et on a également un groupe WhatsApp où on donne toutes les informations des événements.
5: Trop chouette. Et moi, je vous suis aussi à titre perso sur Instagram où vous êtes aussi active. Donc, il y a plein de moyens d'avoir des informations sur vos différentes activités. Est-ce que d'ailleurs, tu peux nous préciser votre site internet et les réseaux sur lesquels vous êtes peut-être?
6: Eh bien, le site internet, c'est espècesd'espace.org. Et puis, Instagram, c'est espècesd'espace38. Et voilà, sur Facebook, je pense qu'on dit espèce d'espace Vercors. Enfin, bon. Mais on nous trouve bien. Hein. Je m'attraque un peu partout.
5: et donc, on est super contente de t'accueillir parce que ben, déjà, ça nous permet de parler de ce collectif et puis de parler aussi de l'événement dont on a parlé au tout début, donc cette kermesse pirate. La kermesse passage, c'est la 4e édition. Moi, j'y suis venue l'année dernière. C'était la thématique de l'amitié avec comme marraine. Donc, à chaque fois, vous choisissez une marraine pour les événements. Donc, l'année dernière, c'était l'autrice Marcia Burnier. Et l'année d'avant, 2023, c'était Corinne Morel-Derleux, donc là sur une thématique je crois qui était plus sur la question de la poétique et de la poésie et du politique également. Et donc là vous avez choisi la thématique pirate. Est-ce que tu peux nous en parler et puis nous dévoiler la marraine de cette année?
6: Ouais. Et ben pirate, oui, en fait c'est fou parce qu'on est arrivé sur cette thématique et on s'est dit mais en fait c'est une évidence à Espèce d'Espace, on est des pirates et on s'est dit qu'on allait choisir une thématique par an et finalement en fait on va rester des pirates en vrai. Ce sera, même sur notre site on a mis pirate des montagnes parce qu'en fait pirate c'est vraiment le fait de faire autrement, de faire différemment, de pas forcément d'être à la marge, mais il y a plein de manières d'être pirate. Par exemple se déplacer à vélo, essayer de pas constamment prendre la voiture, c'est pirate. Il y a plein de gens qui sont des pirates autour de nous et on avait envie un peu de leur rendre hommage et on a du coup aussi piraté un peu notre propre événement parce que jusqu'à maintenant on prenait plutôt des marraines plutôt littéraires parce que c'est vrai que c'est un peu notre kiff, mais là on s'est dit qu'on allait changer et s'ouvrir aussi à un autre type de public. On est parti sur une stand-upeuse qui est humoriste, comédienne et qui est Chloé Drouet, qui est lyonnaise Et si vous voulez voir un peu son travail, elle est très active sur Instagram et elle est aussi passée il n'y a pas longtemps sur La Dernière, ouais. Terra Nova. Donc voilà, et elle est très engagée, très féministe et voilà, c'est un peu cru ses sketchs, c'est très drôle. Enfin, il faut venir, ça va être super.
5: Ouais, et c'est chouette aussi d'avoir inclus l'humour. Enfin, j'ai l'impression que c'est quand même aujourd'hui, il y a de plus en plus de billets d'humeur, de chroniqueurs, de chroniqueuses, que ce soit à la radio ou dans des formats plus contemporains comme YouTube et compagnie, et même sur Insta. Et en fait, j'ai l'impression que l'humour, c'est aussi une certaine manière être pirate. Ouais. C'est une pratique de la piraterie, quoi.
6: Bah ouais, je pense qu'aujourd'hui on a besoin de rire et en fait ça fait du bien. Et puis l'humour, ça peut être un outil de révolte incroyable. Donc et puis au quotidien, en tout cas moi dans ma nature, j'aime bien les blagues. à Espèce d'Espace de manière générale, on aime bien s'amuser et on a envie que la joie fasse partie de nos luttes et qu'on retrouve ça dans nos événements. Et tous nos événements d'ailleurs sont toujours un peu décalés. Il y a toujours de l'humour. Donc voilà, là ça fait sens d'avoir Chloé Drouet avec nous.
5: Et donc cette marraine, elle sera présente, donc elle va évidemment faire son stand-up, ouais. Donc ça c'est à 18h02, ouais. Et on va peut-être pouvoir faire le programme d'une manière générale. J'ai l'impression qu'il y a quand même quelque chose qui lie tous vos événements, c'est qu'il y a plusieurs petits ateliers l'après-midi, et puis il y a des moments de représentation, de spectacle ou de conférence en fonction de qui vient. Est-ce que tu peux nous parler un peu de ce qu'on peut retrouver d'une manière générale pendant l'événement, puis après on va pouvoir faire un déroulé
6: Déjà, c'est une kermesse, donc forcément le jeu a toute sa place. C'était important pour nous de dire kermesse et pas festival parce qu'on voulait rester dans l'esprit village. Mais finalement, c'est vrai que c'est une sorte de festival parce que normalement, dans une kermesse, il n'y a pas toutes ces propositions-là. Mais en tout cas, les jeux ont vraiment beaucoup d'importance. Sauf qu'à la place de prendre des jeux de kermesse habituels, évidemment, on les pirate. On l'a déjà fait hein, sur les autres éditions. Par exemple, il y avait un chamboule tout où on pouvait dégommer le capitalisme et là il va y avoir des jeux qu'on a inventés où on doit fabriquer des bateaux mais bon je vais pas tout vous révéler et l'idée c'est qu'on peut faire tous les jeux du parcours et à la fin on peut participer à une tombola, donc ce qui est chouette c'est qu'on a plein de partenaires qui ont donné des lots pour la tombola. On a la brasserie La Machine, on a les saveurs du Haut Plateau, la boulangerie L'Alliance, et puis aussi les modernes à Grenoble, la librairie, les rutilantes. Enfin bref, on a plein de partenaires, je mettrai ça sur Insta bientôt. Il y aura de la radio.
5: Évidemment, ça c'est la petite nouveauté. On va faire une collab d'ailleurs avec Radio Dragon, qui est la radio du Triève, et on a en plus une histoire commune parce que historiquement, Radio Royan est né d'une radio qui avait le parc. Le parc avait quatre fréquences qui les a données à différentes communes, enfin différents collectifs qui étaient dans des communes. Donc ça, c'est vraiment l'histoire ancienne de Radio Royan. Et donc de là est né RDIWA ADI, Radio Royan dans le Royan et Radio Dragon dans le Triève. Donc ça, c'est assez chouette de pouvoir se retrouver. Ça faisait très longtemps qu'on n'avait pas fait de collab. Et donc il y a Fripouille qui sera là avec moi. Ça, on va faire un plateau radio à 16h. Et ça sera aussi l'occasion, donc évidemment, d'interviewer les différentes personnes qui seront là, de rigoler, d'écouter des micro-trottoirs sur la piraterie. Moi, je vais préparer un petit texte aussi, une petite chronique sur l'histoire des radios pirates, qui sont évidemment liées aux radios libres et puis aujourd'hui radio associative. Et aujourd'hui, travailler dans une radio associative, c'est encore faire de la piraterie. Et ça nous paraît encore important. Et il y a plein d'autres personnes qui continuent dans les luttes à utiliser la radio comme moyen de lutte, moyen d'information et d'outiller ces luttes. Donc ça va être chouette. J'ai un peu hâte de ce plateau radio. Donc ça, ouais, c'est la petite nouveauté de cette année. Et je vois aussi sur votre petit flyer qu'il va y avoir des ateliers. Et je crois que l'année dernière, il y avait déjà un atelier fanzine. Est-ce que c'est quelque chose qu'on va pouvoir retrouver cette année?
6: Oui, exactement. Et c'est aussi la petite agitée qui revient, donc qui est de 10. Et l'idée, c'est d'avoir toute la journée la possibilité d'écrire des textes, de faire des dessins. Le fanzine va être créé, imprimé en fin de journée. Donc en fait, l'année dernière, en 10 heures, top chrono, il y a un fanzine qui était sorti sur la thématique de l'amitié, avec un horoscope, avec des textes, de la poésie, du collage. Enfin, tout est possible. Et là, cette année, bah évidemment ce sera la piraterie. Et un fanzine, c'est ultra pirate aussi, puisqu'en fait c'est un magazine qui est auto-édité, donc en dehors des schémas classiques de l'édition. Tout le monde peut le faire, c'est un moyen de s'exprimer. Et donc voilà, c'est complètement pirate aussi.
5: Ouais, il faut pas oser, enfin faut pas hésiter à venir mettre les mains voilà, dans du collage, dans du dessin, dans de l'écriture, parce qu'en fait c'est vraiment un format qui permet à tout le monde, même les personnes qui se diraient non artistes, tout le monde a quelque chose à dire et, ou juste à prêter la main pour une œuvre collective, quoi.
6: Oui, c'est ça. Et en fait, au départ, on croit qu'on ne sait pas faire et en fait, dès qu'on découpe un morceau de papier, c'est stylé.
5: Donc ça, il y aura donc de la, cette fabrication de fanzine en continu sur toute la journée.
6: Ouais, toute la journée jusqu'à l'impression.
5: Super. Qu'est-ce qu'on va pouvoir retrouver d'autre donc en continu ou comme stand sur cette kermesse ?
6: Il va y avoir un stand avec Les Modernes, donc la librairie avec laquelle on travaille beaucoup à Grenoble, avec du coup plein de livres sur la piraterie, mais au sens large, donc les gens qui font différemment. Il va y avoir aussi les tatoueurs de Villars qui vont être là, donc on peut se faire tatouer. Et pour les enfants, il y aura aussi des tatouages éphémères. Il y aura un espace chill pour se poser et profiter de la musique avec Wiz Radio. Il va y avoir aussi une expo de Dugudus. Donc, je ne sais pas s'il est très très connu, mais en fait il fait des affiches militantes. Et ce qui est intéressant dans son travail, c'est qu'on voit qu'il y a des affiches pour toutes les luttes. Et du coup c'est vraiment la convergence des luttes et son graphisme est très accessible. Et on avait envie de montrer ça, d'avoir justement une expo accessible que tout le monde peut apprécier, mais avec un message derrière.
5: Et lui, il est basé où ?
6: Il est à Paris.
5: Ah oui. Ah ouais, donc ça permet aussi de découvrir des productions qui sont pas forcément locales, quoi.
6: Ouais.
5: C'est chouette.
6: En tout cas, ouais, lui, il est à Paris et d'ailleurs, son expo sera aussi sur la fête de l'Huma.
5: Ah ouais.
6: Donc c'est le même, voilà.
5: Et souvent, il faut aller à Autran-Méaudre. Trop bien. Et j'imagine qu'il va y avoir des choses à boire et à manger.
6: Ouais, tout à fait. Alors là, on passe avec Mijotte et la moissonneuse battante. Donc, qui sont deux. Enfin, Mijotte, c'est quelqu'un du plateau. Et la moissonneuse battante, c'est un collectif de Grenoble qui a un four mobile. Donc, qui monte avec le four et pour nous faire des pizzas le soir. Et puis, il y aura des crêpes, évidemment. Et puis, il y aura un bar avec probablement un petit cocktail pirate. Mais je sais pas ce que ça va être. C'est pas moi qui m'en occupe.
5: Trop chouette. Et du coup, donc ça, c'est ce qui en continue toute la journée. Il y a quelques rendez-vous quand même à ne pas manquer. Donc, on parlait du plateau radio qui va avoir lieu à 16h. Mais il y a quand même des petites choses, des petits rendez-vous horaires à ne pas louper si on a envie de monter pour toute la journée. Est-ce que tu peux nous détailler les grands événements du programme ?
6: Bah, le matin, du coup, il y a des ateliers d'écriture et une conférence-atelier avec Chloé Drouet. J'ose pas dire le titre. Moi, ça m'a un peu décontenancé, moi, le titre.
5: Est-ce que je le lis ?
6: Vas-y, vas-y.
5: Comment créer quand on n'a pas de thunes, qu'on est gouverné par des cons et qu'on a l'impression d'être une merde ?
6: Voilà.
5: Et ben, c'est super.
6: Ça donne envie, en tout cas.
5: Ouais, ça fait écho, ouais. Et je vois que c'est Chloé Drouet donc, qui l'anime avec Léa Lou-Thomassi. C'est qui ?
6: Et ben, c'est une personne avec laquelle elle travaille beaucoup et elle a fait aussi des sketchs et des émissions de radio, justement, sur son compte Insta. Et d'ailleurs, on avait repéré sur son Insta une vidéo où elle est avec Léa Lou et elle parle aussi de la fête et de Boum Boum et notamment du livre d'Arnaud Idelon qui nous a inspiré aussi le titre. Et en fait, elle vient avec Léa Lou. Donc en fait,
5: trop
6: on
5: chouette.
6: A aussi. Ouais.
5: Donc ça, c'est à 10h. Donc, Royennais et Royennaises, levez-vous tôt. Il y a un très bon café d'ailleurs à Autran-Méaudre sur la place qu'on peut venir. Enfin, voilà, sur le chemin.
6: Il y a le comptoir, ouais, le comptoir du Méaudret avec un super marronnier pour se poser sur la terrasse. C'est super agréable.
5: Voilà, et peut-être même en bivouac la veille pour celles et ceux qui seront les plus aventuriers pirates. Ensuite, on continue le programme. Il y a des choses pour les plus petits aussi. Ça, c'est intéressant.
6: Oui, il y a des

0: garde et c'est à partir de 8 ans. Elle a dit que ça pouvait être aussi un peu plus tôt, mais en tout cas, les adultes s'ennuient pas non plus.
1: Trop chouette. Et donc, je regarde en même temps le programme. Il y aura une chorale autogérée et féministe de Grenoble qui va venir.
0: Ouais, tout à fait. Et ben, à part dire qu'elle est autogérée et féministe, je sais pas.
1: Donc ça, c'est à 13h30. Donc elles vont venir jouer. L'année dernière, d'ailleurs, c'était une chorale du Royan qui était montée.
0: Oui.
1: C'était la funky chorale.
0: C'était exact. Super. Ouais, on avait adoré et on voulait les inviter d'ailleurs cet été, mais l'été, il y a eu une pause. Mais ouais.
1: Ok, donc chorale à 13h, donc ça c'est super, 13h30 après manger. Mmh. On enchaîne avec les contes à 15h, donc pour les plus petits et les plus grands. Plateau radio à 16h, donc ça c'est une petite surprise sonore. Et d'ailleurs, ce sera assez participatif la manière dont on l'a imaginé. Donc si vous êtes curieux, curieuse de faire de la radio, rejoignez-nous. On peut d'ailleurs faire des covoiturages pour monter là-haut. Et ensuite, il y a une petite surprise à 16h14 très précisément.
0: J'avoue que cette surprise est en cours de préparation, c'est pas complètement rodé, mais en tout cas il y aura de l'humour.
1: Ok, voilà. Ça c'est organisé par le collectif ?
0: Ouais, l'idée c'est de faire une présentation un peu des remerciements et de le faire à chaque fois de manière décalée. L'année dernière on avait présenté la maison de l'amitié et l'idée c'était que tout le monde puisse participer ensuite et porter la maison de l'amitié. Et là on imagine plutôt quelque chose autour du stand-up. Et en fait, c'est aussi un peu en lien avec... on a organisé là une chasse au trésor depuis quelques semaines, qu'on appelle en fait une chasse au pouvoir, qui permet, pareil, aux enfants et aux adultes, de faire une chasse au pouvoir entre Autran et Méaudre en autonomie totale.
1: Okay.
0: Donc il y a des boîtes à repérer avec un indice à chaque fois pour aller ensuite au lieu suivant. Donc c'est une manière un peu chouette aussi de venir visiter Autran Méaudre pour les...
1: Mais ça, on peut le faire dès aujourd'hui ou ça sera juste le jour de le 12 septembre, le jour de la kermesse ?
0: Non, ça fait 2 semaines que c'est en place et ce sera au moins jusqu'au 12 septembre. Et si ça fonctionne et que les gens ont envie de continuer, ils pourront. Et à la fin, en fait, une fois qu'on arrive tout à la fin de cette chasse au pouvoir, il y a une épreuve facultative qui va nous permettre, nous, de rebondir, enfin de faire un lien avec le vernissage. Voilà.
1: Ok, ça nous intrigue. Donc surprise à 16h14, soyez présentes. 16h48, spectacle de danse, trop chouette.
0: Ouais, c'est super, c'est un spectacle qui s'appelle Debout par le collectif Collision. Et l'idée en fait c'est de re-questionner la puissance et de se dire que la puissance c'est pas quelque chose qui est censé être contre, mais c'est plutôt une sorte de, comment dire, de puissance ensemble du collectif. Et puis c'est aussi de montrer que dans la puissance il peut y avoir aussi de la douceur, que c'est pas que de la colère ou c'est pas que pour écraser l'autre, pour isoler l'autre, pour s'imposer, etc. Ça peut être vraiment une force collective. Et c'est trois filles du coup qui dansent. Et pour nous, c'est important de le dire parce que là, notre prog, elle est, je pense, à 90% portée par des femmes.
1: Et ça, c'est chouette parce que c'est vrai qu'on a un peu l'habitude dans les différents événements du coin, surtout, de retrouver souvent des hommes blancs sur scène. Et c'est chouette de laisser de la place et de mettre en valeur d'autres artistes. Et il y en a beaucoup. Il y en a énormément. Donc trop chouette de le souligner.
0: Ah oui, j'ai pas dit, mais le collectif Collision, en tout début de journée, enfin à 11h30, ouais, elle commence aussi par un bal. Donc là aussi, on s'est dit, on va pirater notre événement et on va commencer par danser. Et là, c'est à 11h30, du coup, il y aura une sorte de bal collectif, mais c'est à mi-chemin entre le théâtre, le flash mob. Et l'idée, c'est de faire danser tout le monde, et c'est pour tout le monde, petit et grand.
1: Et donc, pas besoin de savoir danser, oui.
0: Pas besoin de savoir danser.
1: Trop bien. Et donc là, on va commencer le programme des Pirates de la Nuit, ouais. Même si à 18h, il fait pas encore nuit, mais peut-être, autrement, ça se couche vite.
0: En tout cas, il fera froid à 18h.
1: Ouais. Oui, prenez votre laine.
0: Oui, c'est ça. En fait, on a organisé en piraterie de jour et piraterie de nuit aussi pour permettre aux gens de bien comprendre qu'il y a une programmation le soir. Alors que souvent une kermesse c'est que la journée et du coup on avait vraiment bien envie de montrer ça. Et puis aussi ce que j'ai pas dit c'est que les tarifs sont quand même très accessibles, l'idée c'est d'avoir quand même des prix, enfin un prix d'entrée à partir de 5€ pour les enfants sur la journée, pour que ce soit accessible à tous. Par contre pour le soir c'est un peu plus cher

0: parce que évidemment il faut payer tous les artistes et voilà, il y a des tarifs à prix libre, on va dire.
1: Ok, on pourra les préciser peut-être en fin d'interview. Mmh. Et c'est aussi important de dire que la culture, ben, c'est un coût, que les artistes, c'est leur métier, qui ne marche pas qu'avec la visibilité, et que ben, c'est chouette de les soutenir aussi. Et voilà, je trouve que c'est hyper important de le dire à chaque fois. Et que, surtout dans le Royaume Vercors, on n'a pas non plus l'habitude d'avoir des propositions de ce type-là, du stand-up, on n'en voit vraiment pas. C'est chouette aussi d'avoir accès à une programmation qui est aussi fine et choisie, quoi.
0: Ouais, et d'ailleurs, je tiens à dire que pour nous, c'est méga important de payer les artistes de toute façon, mais les artistes qui viennent, tous les artistes qui viennent, nous soutiennent aussi et font un effort sur sur leur cachet, et notamment la marraine Chloé Drouet, mais même Chocolaté Remix. Il y a vraiment, de la part des artistes qui viennent chez nous, cette volonté de participer à l'effort et de faire un effort sur le prix, parce qu'on est une petite asso et nous on est complètement autofinancé. Alors là on a eu un petit peu un bout de subvention pour Boom Boom, mais sinon cet événement est autofinancé, donc on a besoin de public du coup.
1: Voilà, et c'est aussi une sorte d'engagement politique quand même pour ces artistes de venir dans des petits milieux ruraux, effectivement dans une petite asso qui n'est pas le centre de Grenoble ou de Valence, mais c'est trop chouette aussi de souligner que c'est aussi parfois militant de venir dans ces endroits-là. Et donc venez, le Royaume, le Vercors, venez à Autremeyautre. Et donc à 18h, on va pouvoir retrouver cette marraine, Chloé Drouet, humoriste, pour son spectacle de stand-up. Comment est-ce qu'il s'appelle ?
0: Il s'appelle Crie moins fort. Mais elle est elle est en rodage là.
1: D'accord.
0: Actuellement. Donc ça va être, je pense, une des premières. Elle était à Avignon là pour roder cet été. Et là, du coup, ça va être une des premières fois où il va y avoir la représentation. Donc c'est chouette.
1: Trop chouette. Et donc ça, peut-être préciser que quand même, donc c'est des spectacles de stand-up. Tu le disais, il y a quelques mots qui peuvent être un peu crus. Peut-être il faut enlever les enfants à partir de 18h.
0: Ouais, c'est ça. En fait, on a bien précisé à partir de 16 ans parce que, en plus, elle parle aussi de violence, donc ça peut être dur. Mais ce qu'on a imaginé, c'est un parcours pirate enfant en parallèle pour permettre du coup aux parents de voir le spectacle. Et on travaille avec le foyer de ce qu'ils font, qui va préparer en fait un parcours pirate avec des énigmes à résoudre, du tir à la carabine, des épreuves un petit peu bizarres. Et du coup là, ça peut être sur inscription si on veut vraiment laisser son enfant qui soit vraiment
1: encadré,
0: ouais. Ou alors s'il y a des gens de passage, ils pourront aussi laisser. Mais en tout cas, il y a possibilité d'inscrire l'enfant si on veut vraiment être sûr et aller tranquillement au stand-up.
1: Ouais, ça c'est trop chouette de toujours laisser une alternative en tout cas. Et donc pour s'inscrire, c'est skimeaudre@gmail.com. Il y a les détails sur le petit flyer. On mettra le flyer sur notre site internet et sur nos réseaux également. Évidemment, le soir, on peut aussi se restaurer, c'est important.
0: Ouais.
1: Donc après ce spectacle et ce petit parcours pirate des enfants, il y aura un temps qui sera accordé donc à ce petit moment de nourriture et d'apéro.
0: Ouais, c'est ça. Et puis donc c'est les pizzas de la moissonneuse battante. Et en parallèle, il y aura quand même un petit DJ set d'un DJ local qui s'appelle Paco.
1: Ok, trop bien.
0: Ouais.
1: Et après, donc, on arrive à la soirée concert, là, vraiment soirée musicale.
0: C'est ça. Et alors, du coup, ce qui fait un peu le lien entre les deux concerts, c'est que les deux sont vont nous faire danser. Le premier, c'est État d'âme. C'est un groupe grenoblois. C'est de l'électro-punk. Et ce qui est drôle, c'est qu'il y a des chorégraphies à chaque fois. Et par exemple,
1: okay.
0: Effectivement, il y a un titre qui s'appelle Ta Rolex dans tes fesses, un truc comme ça. Et donc, dans la choré, on peut casser nos Rolex avec nos fesses. Donc,
1: ce qui fait toujours plaisir.
0: Voilà. Et c'est impossible de ne pas se prêter au jeu des chorégraphies qu'ils proposent. Voilà.
1: Ils ont vraiment une présence sur scène qui est chouette.
0: Ouais.
1: Du coup, ça, c'est 20h30 le premier concert. C'est chouette, c'est aussi, j'ai l'impression, du coup, j'en déduis que ça va être aussi des paroles engagées.
0: Oui, c'est engagé, mais très accessible. Nous, on les a vus à Grenoble, et pareil, il y avait plein d'enfants qui dansaient. Donc là, vous pouvez venir avec vos enfants, il n'y a pas de problème. Et oui, c'est assez engagé. Ça va parler de migration, ça va parler de capitalisme, il y a plein de sujets. Ouais.
1: C'est aussi important de se faire plaisir dans cette prog, parce que c'est vrai qu'on n'a pas toujours ce genre de propositions culturelles, musicales dans le coin, et c'est aussi des moments où on se fait plaisir et on se nourrit des choses dans les oreilles et dans la nourriture, puisque c'est aussi chouette d'avoir une association, les moissonneuses battantes, là, qui viennent faire à manger. Et donc, deuxième concert, donc on va vous proposer un petit extrait musical à la fin de ta description. On va écouter la proposition, donc c'est à 22h.
0: Oui, Chocolaté Remix, du coup, c'est un groupe d'Argentine. Et ça va être vraiment un vrai show. Et là, on est vraiment très contente de l'accueillir parce que c'est vraiment une vraie proposition et musicale et de spectacle, en fait. Il y a une chanteuse, deux danseuses et une DJ.
1: Ok.
0: Donc, ça fait vraiment du monde sur scène. Et puis, surtout, c'est un vrai spectacle. C'est, quand on regarde sur les vidéos, ça donne vraiment envie. Et voilà, et c'est du reggaeton. Alors moi, au départ, j'étais pas trop adepte de ce type de musique. Et en fait, j'ai un peu découvert par elle. Et déjà, ça bouge bien, c'est cool. Mais là, elle revisite un peu les thématiques, puisque normalement, c'est quand même assez machiste comme univers. Et puis là, c'est engagé, féministe et queer. Donc,
1: trop bien. Et moi, je vous propose d'écouter un morceau de Chocolaté Remix qui s'appelle Bien Beau. On écoute.

0: bien beau.
1: C'était Bien Beau de Chocolaté Remix. Alors moi j'ai pas encore le R comme il faut bien le prononcer, mais du coup c'est un groupe que vous allez pouvoir retrouver à 22h le 12 septembre à Outremer-Audre à la Kermesse Passage, puisque vous êtes toujours en direct de Radio Royan-Vercors 93 FM. Nous sommes en compagnie de Sam du collectif Espèce d'Espace qui organise cette kermesse dont on faisait le programme juste avant de ce morceau. Donc Sam, c'est ce groupe à 22h qui a l'air d'en envoyer sur scène, une présence scénique assez chouette. On a fait le tour du programme. Est-ce que tu veux rajouter quelques mots sur Chocolaté Remix, soit sur le reste de la programmation?
2: Chocolaté Remix, en tout cas, ouais, c'est vraiment sur scène. Apparemment, il y a même des petites surprises où à un moment elles sortent des éventails. Enfin, je pense que ça va vraiment être un vrai show à pas louper. Je pense que c'est vrai que c'est assez rare qu'on ait des shows comme ça. En tout cas, à Méaudre, c'est rare.
1: Carrément. Et alors, donc on le disait juste avant aussi, la culture, il faut la soutenir. Donc cette programmation, elle va être payante. Il y a des tarifs qui sont dissociés pour la journée ou pour la journée et la soirée. Donc tu disais juste avant, pour les petits en journée, c'est 5 euros par enfant. Est-ce que tu peux nous détailler la suite de ces tarifs?
2: Oui, alors tout est sur Hello Asso. Je vais peut-être me tromper parce que c'est pas la partie dont je m'occupe. C'est pas moi les chiffres en général dans l'asso, sinon il y aurait plus d'asso. Mais il me semble que c'est 5 euros la journée pour les enfants. Je crois que ça doit être 7 ou 8 pour les adultes. Ensuite, il y a la possibilité d'être juste sur la partie soir, et je crois que pour les adultes, on doit être sur un prix de départ à 15 euros, sachant que ça donne accès au spectacle de stand-up et aux deux concerts. Et je crois qu'on est sur un pass journée à partir de 20 euros, journée et soirée à 20 euros si on couple. Et puis effectivement, il y a à chaque fois des prix différenciés pour les enfants, et c'est gratuit pour les enfants de moins de 5 ans. Et même pour les tarifs enfants, on offre aussi une boisson en plus, un cocktail pirate. Ouais.
1: Trop bien. Et du coup, on le rappelle, cette programmation, donc ça commence à 10h le matin, ça va jusqu'à 23h le soir, ça va se passer donc sur la place du village à Méaudre.
2: C'est ça. Et du coup, il y a possibilité aussi de venir directement et de prendre sa place sur place. Mais il y a possibilité aussi de passer par les préventes. Et c'est vrai que les préventes, nous, ça nous rassure. Ça permet aussi de voir qu'il va y avoir du monde. Donc, n'hésitez pas quand même à prendre vos billets en ligne. C'est chouette.
1: Et puis, pas hésiter à faire comme toi. Aujourd'hui, tu es venue à vélo. On peut monter à vélo. Donc, il y a des vélos électriques, il y a des vélos normaux. Ouais. On peut covoiturer aussi pour monter. Ça, vous pouvez nous contacter à Radio Royan, puisque moi je vais monter, donc on peut remplir des voitures tous ensemble pour aller jusqu'à Méaudre. Et puis c'est aussi peut-être l'occasion de passer un petit week-end là-haut, de prolonger un peu les vacances. C'est vrai qu'il y a des balades, et sur votre petit flyer vous précisez qu'il y a aussi de nombreux spots de bivouac.
2: C'est ça, et faut pas hésiter à nous envoyer un mail pour nous poser la question. Nous, on va mettre à dispo aussi notre petit jardin de l'asso pour que des gens puissent planter des tentes, et on va aussi faire en sorte qu'il y ait un petit dortoir, et on est ok d'indiquer les spots de bivouac ou les campings aux alentours, bien sûr, et puis les parkings pour ceux qui viendraient, celles et ceux qui viendraient en van.
1: Trop chouette. Et donc, on rappelle, vous avez un site internet, vous avez des réseaux sociaux, vous avez une adresse mail. Si on a envie de vous demander un truc directement, vous êtes joignable?
2: Oui.
1: Et est-ce que tu peux nous préciser l'adresse mail?
2: C'est espèce d'espace, donc tout attaché, @protonmail.com.
1: Trop bien, on précisera tout ça sur notre site internet. Il y a également quelques petits flyers qui circulent. Il y en a à l'office de tourisme, il y en a à la Bouillotte à Saint-Jean, chez Yoda. Donc c'est une petite affiche avec une carte trésor. On n'a pas parlé de l'affiche, mais ça représente bien l'état d'esprit dans lequel vous vous trouvez.
2: Ouais, c'est ça. En fait, on voulait une affiche cette fois qui représente le côté pirate. Et on s'est dit, je ne sais pas si vous avez remarqué, mais du coup, l'affiche, elle est horizontale et pas verticale. Et c'est assez rare, on s'est dit qu'on voulait une affiche qui allait attirer le regard, qui serait pas forcément très facile à lire en termes d'infos, mais en tout cas qui attire l'œil et qui permet aux gens de se poser et de lire l'affiche, de prendre le temps de la regarder, quoi.
1: Super. Eh ben, merci beaucoup, Sam. Nous, on va rediffuser cette interview sur nos ondes. Vous pouvez également la retrouver, la partager sur notre site internet radioroyant.fr. On rappelle donc que tu fais partie du collectif Espèces d'Espace qui organise cette 4e kermesse pirate le 12 septembre. C'est à Méaudre. Il faut y aller. Il y aura du stand-up, il y aura de la musique, il y aura des ateliers, il y aura des contes, il y aura tout un tas de choses. Il y aura un spectacle de danse. Et on ne peut que vous inviter à nous rejoindre là-haut. Et il y aura un plateau radio également. Merci Sam d'être venu.
2: Merci beaucoup.
1: J'espère que ça a été ce premier plateau radio, cette première expérience de radio en direct.
2: Ça va, j'en referai.
1: Ah super, on va faire des ondes avec le côté de Autran-Méaudre. Moi je vais vous laisser également en direct. Vous pouvez nous retrouver jeudi prochain pour l'émission Micro-Ondes. C'est Anouchka qui accueillera Julien de Lavrie et certainement d'autres personnes de l'association. Lavrie, vous savez, c'est ce chapiteau qui s'installe à Saint-Laurent-en-Royans. Chaque année maintenant, c'est la deuxième année qu'il se met ici, mais avant il était à Saint-Jean, et qui organise une saison culturelle. C'est un mois de spectacle pour tout public, là encore. Il y a pour les enfants, il y a pour les adultes, il y a des choses politiques, il y a du spectacle, il y a de la musique. Et donc la saison culturelle commence mi-septembre, donc il va pouvoir revenir sur tout ce programme, ça va être chouette. Et j'en profite pour préciser qu'il monte le chapiteau, tout ce collectif monte le chapiteau ce samedi 5 septembre et qu'ils ont besoin de mains. Donc si vous n'avez jamais monté un chapiteau, c'est assez marrant de voir comment on crée tout cet espace et comment tout se lève d'un coup. Et ça se lève avec beaucoup de mains. Donc n'hésitez pas à aller les aider, même si vous avez une heure, ils vous accueilleront avec grand plaisir. C'est en face de la ressourcerie à Saint-Laurent-en-Royans. Et je vous souhaite une très belle journée sur les ondes de Radio Royan Vercors 93 FM.
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0: Bien le bonjour.
1: Bonjour.
2: Bonjour.
0: 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Vous écoutez le troisième épisode de l'émission La Maison Brûle, deux heures consacrées à l'antifascisme, au transféminisme et à la décolonialité. Nous sommes quatre dans le studio et aujourd'hui, on va parler de résistance à la campagne. Il fait chaud, il fait beaucoup trop chaud. Ça nous rappelle l'urgence politique. Nous sommes dans un état caniculaire, extrémiste, où les politiques autoritaires s'échauffent, où nous avons du mal à bouger, à nous organiser, mais on est là. Et nos résistantes sont bouillonnantes. Il fait chaud, beaucoup trop chaud. Les températures ont explosé, littéralement. Difficile de bouger, de respirer, de réfléchir et de faire les choses du quotidien, comme travailler.
3: Rappelez-vous la semaine du 25 au 29 mai, récemment, des records de chaleur sont enregistrés en Drôme-Ardèche. Le 27 mai, alors que toutes les alertes sont au rouge, Daniel, employé dans le BTP, travaille pendant des heures sur un toit, dans la Drôme, près de Die. Alors qu'il fait 31 degrés à l'ombre. Pris d'un malaise, il décède d'hyperthermie dans la nuit. Il avait 19 ans.
0: Dans la France de Macron, mais déjà avant, avec les gouvernements successifs de la droite et de la gauche bourgeoise, l'État abandonne les campagnes. Il impose des conditions de vie dégradées, voire indignes, aux ruraux. Il ferme les hôpitaux, les maternités, les écoles, les services publics. Les campagnes sont isolées dans le silence et le mépris. Et surfant sur la colère des campagnes, en prétendant être proche du peuple et du terroir, l'extrême droite œuvre depuis plusieurs années à gagner le vote rural. En 2024, lors des législatives anticipées, sur les 10 millions de voix pour le Rassemblement national, 7 millions provenaient des communes de moins de 10 000 habitantes. Alors on peut facilement tomber dans les clichés propagés par les bourgeois des grandes villes qui adorent se mettre au vert dans leurs maisons de campagne et en même temps qui méprisent les gens qui y vivent. C'est bouseux, arriéré et forcément facho.
4: Facho les campagnes ? Oui, c'est vrai, l'extrême droite y est bien présente. Mais à plein d'endroits, un autre monde s'y fabrique en parallèle. Des solidarités locales, des résistances fortes, des alternatives. Car c'est aussi dans les zones isolées que s'imaginent et se construisent des utopies. Même si la gauche parlementaire abandonne la ruralité, la résistance s'y organise depuis la base, ancrée dans les mouvements sociaux, les luttes paysannes et écologistes. Et l'antifascisme est bien là, en place, solide. En marge des grandes villes, à petite échelle, avec nos imaginaires, nos outils et nos pratiques, l'antifascisme des campagnards, des ploucs et des bouseuses s'organise. Il est déter et créatif, il s'invente autrement. Ici, dans la Drôme, il fait écho à une mémoire antifasciste pas si ancienne, celle des maquisards et maquisardes du maquis du Vercors, la base principale de la résistance française pendant la Seconde Guerre mondiale.
3: Notre troisième épisode de La Maison Brûle se situe loin des métropoles. Il se penche sur nos antifascismes des villages, des petites villes, des champs, des collines, des rivières et des bois. En se concentrant sur notre contexte, la Drôme, nous avons interrogé différentes militantes du coin pour parler de leur collectif antifasciste et des spécificités de leur lutte. Pour lier notre présent à nos mémoires, nous partirons enfin sur l'île de Jersey dans les années 40 pour faire ressurgir deux figures queer de la résistance au nazisme, Claude Cahun et Marcel Moore.
4: Et donc là, on va commencer par un flash infofascisme.
3: Alors oui, le flash infofascisme qui nous donne toujours la pêche. Malheureusement, c'est un peu de l'ironie. Donc ça aura échappé à personne. Le gouvernement pousse à la guerre et tente d'accoutumer la population à cette idée. avec la propagande pour le service militaire volontaire et l'endoctrinement des jeunes sans études et sans emploi, les discours d'appel au sacrifice du peuple, l'armée qui recrute dans les écoles et les supermarchés, la loi de programmation militaire qui accélère le réarmement de la France avec une hausse du budget de la défense qui est aujourd'hui, attention, de 413 milliards d'euros. C'est-à-dire que le budget des armées a doublé depuis Macron. Il y a deux semaines, les députés RN et droite ont voté la création d'un état d'alerte de sécurité nationale déclenchable par le Conseil des ministres sous des prétextes vagues. Menace grave et actuelle. Cette menace grave et actuelle, complètement floue, permettra de mettre en place pendant deux mois, à n'importe quel moment, des mesures d'exception, comme construire des équipements, réquisitionner des terres, produire de l'armement sans respecter les lois, qu'elles soient environnementales, l'urbanisme, etc. Établir des zones ou des périmètres de sécurité avec accès restreint, déployer les forces armées sur le territoire national. Tout ça. Et tout ça sans avoir à demander l'accord du Parlement. Les macronistes imposent ainsi un état d'urgence sans aucun garde-fou législatif. Un état d'urgence défini comme, je cite, « un espace entre l'état de guerre et l'état de paix ». Déclenchable, on l'a dit, à tout moment, pour pouvoir contrôler, réprimer la population et construire un état de peur et de défiance envers un ennemi vague, non défini. Alors des milliers de lycéens et de lycéennes et d'étudiants et étudiantes manifestent depuis ces derniers mois, depuis le printemps, contre la propagande de guerre et le retour du service militaire notamment, pour dénoncer les partenariats des universités avec les entreprises d'armement complices du génocide, Thalès, du génocide à Gaza je précise, donc Thalès, Safran, Dassault. Antifascisme et antimilitarisme, même combat, donc rejoignez la lutte. Sinon, une autre mauvaise nouvelle est tombée il y a quelques jours. Je vous rappelle que dans la première émission de La Maison Brûle, sur le fascisme et le capitalisme, vous pouvez réécouter, j'avais longuement alerté sur le vote imminent par les eurodéputés d'un règlement retour visant à durcir la traque et la répression des migrants et des migrantes en Europe. Donc, ça y est, c'est passé. C'est très grave. Les eurodéputés et les États de l'Union européenne ont trouvé un accord permettant d'expulser massivement et violemment, de systématiser les rafles et les emprisonnements. Et le truc le plus alarmant, c'est la mise en place de camps de rétention, de concentration en réalité, en dehors de l'Europe. On a parlé de l'Égypte, Kosovo, on a parlé du Rwanda, l'Ouganda, l'Ouzbékistan, des camps pour détenir des personnes sans papier raflées. Nous rappelons encore que contre ces politiques criminelles, seul un mouvement de solidarité large de la population contre la répression anti-migrante sera efficace. Sur le modèle, par exemple, des mobilisations à Minneapolis contre ICE.
4: Ouais. Et bon, juste une fois pour cette émission, on va parler un peu de Paris, parce que sinon, c'est pas le sujet de l'émission, hein, mais... Voilà, ben le mois de mai à Paris, c'est bien connu, c'est fais ce qu'il te plaît, bois des coups en terrasse, fais la fête dehors avec tes potes, tranquille, printemps. Bon, sauf que ce mois de mai 2026, il y a eu un paquet de nazis hardcore qui ont traîné dans les rues de Paris. Ça a senti salement mauvais. Déjà, il y a un rassemblement du comité 9 mai ou C9M qui commémore la mort d'un des leurs qui voulait échapper aux flics dans les années 90. Ce rassemblement rassemble chaque année la crème des droitards les plus dégueulasses d'Europe, parce qu'ils font le voyage. Et c'est tous les ans. Bon, assez régulièrement parce que parfois il est interdit. Cette fois-ci, il a été interdit, mais ce week-end-là, eh ben, quand même pas mal de pétainistes, fans d'Hitler et autres nostalgiques de l'esclavage et des chambres à gaz ont traîné dans Paris. Ensuite, le 21 mai dernier, à l'occasion d'un match de foot, je ne sais plus lequel, plus d'une centaine de supporters de foot des clubs de Nice, Lille et Nancy, en mode hooligan, crâne rasé, croix gammée et tout l'attirail, ont attaqué un bar et des passants sur le canal Saint-Martin à Paris, comme ça, gratos. avec des appels explicites à casser des Noirs et des Arabes. Et les médias parlent d'une rixe ou d'une bagarre entre supporters quand il s'agissait pourtant ce soir-là d'une milice néo-nazie qui a fait une vraie descente, ciblant ses victimes en raison de leur couleur de peau ou de leur apparence vestimentaire. Et pour parler un peu du traitement différencié par les médias, en parallèle, après la victoire du PSG à la Ligue des Champions le week-end dernier, enfin c'était le dernier week-end de mai, le déferlement de commentaires injurieux par les médias dominants sur les supporters qui font la fête ensemble paraît hallucinant. Enfin, en comparaison avec comment a été décrite la descente de hooligans nazis, du coup, ça a parlé de violence, de barbares, de sauvagerie. Et on sait bien le sous-texte de cette séquence. Quand les nazis font la fête ensemble, c'est pas bien grave. Ils débordent un peu et bousculent quelques passants. Quand les jeunes des quartiers populaires ressentent pour une fois un peu de joie et de fierté d'être parisiens, ils sont condamnés par dizaines à des peines de prison, se font gazer jusqu'au malaise ou prennent des LBD dans la gueule. Pour rétablir une vérité, au vu des images, des récits et des témoignages, les violences sont venues en masse de la police et non des fêtards qui ont cramé juste quelques poubelles. Et au passage, on adresse tout notre soutien à cet enfant de 13 ans, habitant de Bobigny, qui a perdu un œil parce qu'une ordure de flic a décidé de tirer avec un LBD depuis sa voiture sur un groupe d'enfants pour les disperser alors qu'ils voulaient fêter la victoire de leur club.
1: Hardcore. Et d'ailleurs, je dois rappeler que les fachos tuent. Ils commettent régulièrement des assassinats, des tueries de masse et des attentats. Et ça, les médias l'oublient ou le cachent. Le dernier attentat en date, il a eu lieu aux États-Unis, à San Diego, en Californie, le 18 mai 2026. Deux adolescents armés, Kain Clark et Caleb Vasquez, âgés de 17 et 18 ans, appartenant à la mouvance néo-nazie et suprémaciste blanche, ont attaqué la plus grande mosquée de San Diego en pleine matinée. Ils ont assassiné trois employés de la mosquée, dont un agent de sécurité, je dis son nom, Amin Abdullah, qui a eu le courage de défendre l'entrée du bâtiment et de prévenir les personnes à l'intérieur, dont plus de 140 enfants. Donc grâce à lui, paix à son âme, une tuerie de masse a été évitée. Les deux néo-nazis fuyant la police se sont finalement suicidés. Dans leur voiture, les flics ont retrouvé des textes islamophobes. Sur l'arme de l'un des deux adolescents figurait une croix gammée qui était gravée, accompagnée de trois mots « guerre raciale maintenant ». Curieusement, les médias, des deux côtés de l'Atlantique, sont bien silencieux sur cet attentat terroriste néo-nazi.
4: Ok, bon, on a quand même des petites infos fun pour respirer un coup.
1: Ouf.
4: Et pour vous montrer que parfois les artistes font rager les fachos rageux.

0: Et oui, encore une fois, la Queen Aya Nakamura a fait une belle réponse aux fachos qui avaient déployé une banderole raciste en 2024 contre sa participation à la cérémonie des JO. Pendant ses concerts au Stade de France fin mai, entre parenthèses, juste 220 000 personnes se sont rassemblées sur trois sœurs au Stade de France pour aller voir Aya.
1: Ça fait plusieurs villes. Hein.
0: Ouais. En tout cas, pendant ses concerts, la banderole est déployée sur un écran géant.
1: Vous voulez l'écouter, c'est ça.
0: Pendant ses concerts, la banderole est déployée sur un écran géant et crame entièrement alors qu'elle apparaît derrière. C'est trop beau, allez voir la vidéo. Et on voudrait, pour finir ces infos, faire un gros big up au rappeur Soli, qui n'était pas très connu et qui vient de faire un buzz magnifique pour une petite chansonnette où il s'en prend aux fachos et à l'électorat RN avec de très bonnes punchlines, comme par exemple « Coup de pied dans la tête d'un facho, quelle bonne saveur !» Ou encore « La jeunesse vous emmerde, je parle de la vraie vie, pas celle
1: de la vraie, pas celle des
0: réseaux. 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Je pleurerai jamais pour la mort d'un facho. » Et dans le clip de la chanson, qui est un peu cheap, mais qui est très drôle, il y a trois personnes qui portent des masques en carton de Jordan Bardella, Marine Le Pen et Éric Zemmour, et qui se font casser la gueule par le rappeur et ses potes. On dirait une grosse blague, en tout cas, nous, ça nous a bien fait rire. Mais il y en a un qui n'a pas rigolé du tout, c'est Bardella, qui a porté plainte contre Soli. Bon, ça ne m'étonne pas, l'extrême droite, son programme politique, je le rappelle, c'est le matin, petit déjeuner avec les grands patrons, et tout le reste de la journée, harceler les gauchos. Vous pouvez imaginer que ça a fait un bon coup de pouce à la carrière de Soli. Espérons qu'il ne prenne pas trop cher en justice et plutôt qu'il devienne riche grâce au ouin-ouin de Bardella. Et on l'écoute, évidemment.

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0: Nous sommes toujours sur Radio Saint-Ferréol dans l'émission La Maison Brûle. Nous allons écouter en fait un interview d'une camarade du Royan. Suite à l'attaque néo-nazie du quartier de la Monnaie à Romans-sur-Isère après la mort de Thomas en 2023, dans le Royan, donc au pied du Vercors, des camarades ont mis en place une résistance antifa. Nous allons écouter leur expérience. Bonjour Paloma, vu que tu t'es vraiment organisée suite au drame de Crépol, ce qu'on appelait le drame de Crépol, et que tu as participé à la mobilisation antifasciste et antiraciste qui s'est organisée ensuite, et je voulais que tu recontextualises et que tu racontes un peu ce qui s'est passé.
1: Eh ben, salut. Oui, du coup, nous, on a un peu comme tout le monde entendu ce qui s'est passé dans le village de Crépol. Donc, c'est un village dans la Drôme des Collines. C'était la nuit du 17 au 18 novembre en 2023. Donc, il y avait un bal de village. En milieu rural. Et là, il s'est passé que donc il y a un groupe de personnes de Romans et notamment du quartier de la Monnaie qui sont allées à ce bal. Donc c'était surtout des jeunes entre 16 et 20 ans qui étaient présents dans ce bal. Et suite à des agressions racistes qu'il y a eu dans ce bal, et il y a eu une grande bagarre entre plusieurs personnes, donc notamment. Des personnes qui étaient membres d'un club de rugby dont faisait partie Thomas et des personnes de Romans et du quartier de la Monnaie. Et pendant cette bagarre, il y a eu plusieurs coups de couteau qui ont été portés sur 9 personnes au total, et dont une, Thomas, qui est décédé suite à ces agressions-là. Il s'en est suivi du coup une sorte de grande scandale de on a tué un de nos jeunes qui était un bon jeune qui faisait
0: un
1: du
0: bon
1: rugby,
0: rugbyman, ouais.
1: Voilà, représentait le bon français, enfin qui représentait tout ce truc de
0: du petit blanc,
1: voilà, bien
0: de la campagne,
1: voilà, c'est, ouais. Ça qui est un symbole de la force aussi, enfin tout ça. Et Et donc entre la mère Thorabal de Romans qui a sorti des dingueries sur les personnes du quartier de la Monnaie, c'est un quartier de la Monnaie qui est habité principalement par des personnes issues de l'immigration, à les traiter de racailles et de sauvages, et tout ce discours aussi.
0: Un discours hyper déshumanisant dans les médias.
1: Tout à fait. Il y a eu une minute de silence pour Thomas à l'Assemblée, comme on a pu voir aussi là récemment avec Quentin qui a été tué.
0: En l'occurrence, Thomas, c'était pas forcément un militant d'extrême droite.
1: Absolument pas. Ouais. C'était vraiment juste un jeune du village, quoi. Et ensuite il y a eu
0: malgré la tristesse un jeune qui meurt, et surtout c'est pas du tout là un néo-nazi comme Quentin, c'est triste, mais en fait c'est ce qui nous parle là, c'est la manière

0: Donc il y a un espèce d'emballement médiatique autour de cette mort-là d'un jeune blanc, et jamais pour le cas des agressions contre des personnes racisées, quoi.
1: Voilà. Ouais. Bah ça,
0: ou des meurtres.
1: Ça fait que rappeler à quel point le traitement médiatique est différent quand il s'agit de personnes blanches ou personnes racisées. Et du coup, il y a eu ça, il y a eu ce drame. Ensuite, les médias en ont parlé. Il y a eu un rassemblement à l'appel des habitants et habitantes de La Monnaie pour dire, en fait, parce qu'entre temps, il y a eu des fachos qui sont descendus dans le quartier faire une sorte de ratonnade comme à l'époque. Et donc, les habitants et habitantes de Romans ont appelé à soutien. Et là, on était plusieurs personnes donc, du coin. Entre le Royan et l'autour, là, à se dire, bon, bah, on y va. Donc là, on était, je sais plus combien exactement, mais on était pas mal. Et suite à ça, on s'est dit, bon, là, en fait, on se réunit, on fait quelque chose, faut qu'on parle.
0: Mais cette mobilisation, elle a été payante, quoi. C'est-à-dire que vous avez pu faire partie. Enfin.
1: Bah, on a surtout été avec les personnes qui ont fait appel à soutien. On s'est un peu rencontrés. C'était un truc court, quoi, dans une après-midi, quelques heures. Ça a payé parce que ça a fait parler du fait que les personnes de La Monnaie voulaient pas être assimilées à un truc de. Enfin, on n'est pas tous, bien sûr, des tueurs, comme peuvent le dire les médias ou la mairesse ou tout ça. Et nous, on est parti en se disant, bon, bah, vas-y, il faut qu'on parle de cette question du fascisme à la campagne. Parce qu'en fait, c'est tout ça aussi que ça rend visible. Et voilà. Et donc après, on a fait une première réunion où on était une vingtaine, trentaine de personnes. On s'est dit, qu'est-ce qu'on fait? Est-ce qu'on retourne à La Monnaie faire plus de liens, se dire, en fait, on est ensemble, c'est quoi vos besoins? Et assez vite, on s'est plus. Du coup, il s'en est suivi un tas de réunions où on s'est donné rendez-vous une fois par mois pour se retrouver, parler de comment on voit, nous, le fascisme à la campagne et comment on lutte contre. Et. Donc ça, ça a commencé donc fin 2023, et voilà, du coup, une fois par mois, on se retrouvait. Pendant un an, on a fait des réunions, en fait, après, bien sûr, on a commencé à parler de la Palestine, qu'est-ce qu'on fait pour la Palestine, pour parler du génocide. Du coup, on a fait, là, du coup, je vais dérouler, parce que du coup, on a fait une formation BDS, boycott des investissements en sanctions avec des personnes de Saint-Étienne. On est allé tracté à Saint-Marcellin devant la BNP Paribas, parce qu'à l'époque il y avait la campagne de boycott contre BNP devant Carrefour. Après, il y a eu un petit groupe qui a dit, bah, nous on veut bosser plutôt sur la question du soutien aux personnes exilées. Donc il y a une caisse de solidarité qui s'est montée, la caisse du sud Grésivaudan.
0: Donc à partir d'un déchaînement fasciste, il y a plein d'actions politiques, il y a une politisation plus large, quoi.
1: Carrément. Du coup, c'est la Palestine, l'exil et l'antiracisme. Et voilà, au final, ça a été que des groupes. Il y a un peu des groupes de travail qui sont créés et des actions concrètes qui se sont faites. Il y a eu toute une campagne de collage. Parce que du coup, il y a eu l'été 2024. Et là, il y a eu la dissolution de l'Assemblée, la montée du fascisme, le RN, nanana. Et là, on s'est fait une grosse motive, faire des affiches, aller coller. Pourquoi le RN fait ci, fait ça, les chiffres. On a tapissé le Royan d'affiches. Parce qu'entre-temps, ça a riposté de l'autre côté. En fait, tous les jours, il y avait des tags
0: avec néo-nazis, fascistes,
1: qui apparaissaient, la croissette, les drapeaux français, les trucs fuck AFA.
0: Ouais.
1: Et du coup, derrière ça, on repeignait, on réécrivait des trucs. Voilà. Donc ça se passait un peu à différents niveaux. Et là, ça a été aussi l'organisation d'événements de soutien pour la Palestine, qui ont ramené quand même pas mal de monde. Il y a eu des conférences.
0: J'aimerais bien te poser la question justement de la spécificité de l'organisation, d'une organisation antifasciste ou d'une solidarité antifasciste à la campagne. Qu'est-ce que tu peux en dire de la manière dont ça s'organise?
1: Et ben, la manière dont ça s'organise, c'est déjà, on est pas beaucoup. Mm-hmm. Au début, la première réunion, on était 30, ben, on a fini à être un noyau de 5-6 personnes.
0: Est-ce que c'est toujours une organisation entre des gens du Royan et aussi des gens du quartier de la Monnaie à Romans ou pas?
1: Eh ben, on a essayé de se recréer des ponts. C'est pas évident parce qu'il y a ce truc où, en fait, à la campagne, ben, nous on est là et les eux sont là-bas. Bon, il y a un truc de juste prendre la bagnole et tout, mais que. C'était pas si simple. Et il y a aussi un truc de posture sur laquelle il faut qu'on bosse. Mais en tout cas, avec les gens du quartier de la Monnaie et de Saint-Nicolas, on a décidé pour la. Donc c'est un an après, en novembre 2024. Ouais. Il y avait là un an de la mort de Thomas. Et là, on s'est dit, il faut qu'on fasse une grande marche, une grande manif antiraciste, antifasciste, parce qu'on avait. On savait qu'il y avait à avoir cette commémoration et du coup qu'il allait y avoir encore les fachos qui allaient revenir. Et du coup, ça a été une hyper belle orga de manif. C'était le 30 novembre 2024. On était 800 à avoir fait cette marche, du coup, avec en première ligne les banderoles, les jeunes de la Monnaie. Les personnes militantes de Romans et des maisons quartiers et des assos des Duc Pop et bon les partis s'en mêlaient un peu mais enfin il y avait surtout Elifi qui était là et nous les ruraux de nos différents groupes puis des antifas qui sont venus des villes quand même enfin il y avait une grosse équipe de Lyon, une grosse équipe de Marseille et eux en face ils étaient 200 quoi.
0: Ah ouais c'est ça ouais. Je me souviens en général ils sont pas beaucoup hein.
1: Ouais c'est ça.
0: Il y a pas beaucoup de courage pour être dans la rue, hein, bien sûr.
1: ça c'était trop beau comme moment. Et après, le truc qu'on a fait encore avec ces groupes-là de romans, c'est l'organisation d'une journée de lutte contre le racisme et le fascisme. Du coup, le octobre 2025, à la maison de quartier à la maison de quartier de la Monnaie. Et là, pareil, du coup, on a fait plutôt une journée longue avec des intervenantes sur l'antifascisme, des travaux qu'avaient fait les jeunes de la Monnaie et des concerts, des trucs un peu plus festifs aussi.
0: Mais du coup, dans le Royan, l'antifascisme, les actions antifascistes que vous menez, c'est donc plutôt de l'affichage,
1: du collage, de l'affichage, de l'information aussi, parce qu'en vrai, il y a peu. En fait, c'est un peu ce que tu posais dans ta question, c'est comment on s'organise en milieu rural. En milieu rural, il n'y a pas d'espace de sociabilité. Il y a de moins en moins, de bars, de cafés, d'endroits où on peut juste aller se retrouver avec les personnes avec qui on n'est pas d'accord pour discuter. Et du coup, il y a ce truc qu'on se retrouve entre personnes des mêmes milieux, mais dans des endroits un peu cloisonnés. Et déjà, de pouvoir en parler, du coup, le premier truc, c'était, oui, faire de l'affichage, montrer qu'il y a un autre discours qui existe, qu'il y a des personnes qui sont antifascistes, antiracistes, mais aussi pouvoir proposer des endroits où les gens peuvent entendre un autre discours que BFM, CNews et
0: le gouvernement.
1: Et le gouvernement. Et du coup, créer des endroits où on peut entendre un autre discours. Continuer à afficher et après le tractage par exemple ça c'est un truc que, quand on a fait le bilan là de ces deux années de ce groupe on s'est dit un des trucs qui nous avait fait kiffer les unes les autres c'était en fait aller parler aux gens dans la rue qui sont loin de nos pensées politiques et d'entamer un dialogue et vas-y les gens ça les fait réfléchir ah oui la Palestine ah oui la colonisation ah oui mais moi je peux faire quoi. Ça, c'est cool parce que ça fait que, rapidement, on se retrouve entre nous, convaincus déjà. On sait ce que c'est l'antifascisme, l'antiracisme, on est dedans. Mais comment on touche les autres gens, quoi. Donc là, ce que je te disais tout à l'heure, on a fait une réunion de bilan. Parce qu'entre-temps, oui, du coup, il y avait notre groupe plus, on va dire, Royan périphérique et un groupe Royan centre. Et on était deux petits groupes de 5 personnes à faire un peu les mêmes trucs, à se dire, mais en fait, comment ça se fait là? Faut qu'on refasse un groupe. Il y a eu aussi des réunions avec
0: convergence,
1: des
0: convergence, quoi, entre différents petits groupes antifascistes.
1: Ouais. Et le truc du milieu rural aussi fait que. En vrai, c'est une vraie question de pourquoi. pourquoi là, parce que là on a vu que à l'assassinat de Quentin, on a refait une réunion et là on était à nouveau 30. Ouais. Alors que pendant 2 ans on n'était plus que 5, ouais. 6. En fait, est-ce que c'est qu'à chaque fois qu'il y a des événements,
0: qu'il y a du choc, en fait.
1: Il y a du choc. En fait, les gens, ils sont là, faut faire quelque chose, ça arrive.
0: Ah oui.
1: Alors qu'en fait, on sait très bien que c'est là, c'est là depuis tout le temps.
0: Il y a des actes racistes, des propos racistes quotidiens.
1: Ça, ça dégouline dans tous les discours. Et du coup, il faut pas lâcher la garde, quoi. Mais et là, on se dit, du coup, comment on repart là-dessus? Sans qu'à chaque fois ce soit des chocs qui font que les gens se mobilisent et qu'après hop ils repassent à leur truc.
0: Mais... Ouais. De tenir sur le long terme quoi, par des actions de pédagogie, de conscientisation.
1: Ouais. Carrément.
0: Ouais.
1: Mais ce qui est. Moi j'ai l'impression quand même un des trucs, un des enjeux forts de pouvoir avoir des espaces. Enfin déjà c'est d'avoir des espaces à la campagne en fait, juste où on peut se croiser avec les gens. Parce que dans le milieu on peut se croiser, on va chez les unes les autres, on a nos endroits. Mais du coup nous on sait. Mais les autres comment on leur parle, comment ils entendent un autre discours, parce que en fait à la campagne le discours de gauche il est plus du tout audible. Enfin, il n'y a plus personne qui le porte. Et nous on reste entre nous parce qu'on n'a pas envie d'entendre des trucs trop n'importe, enfin on n'a pas envie d'entendre des
0: trop violents quoi.
1: Voilà. On se préserve aussi on...
0: Ouais.
1: Mais en même temps si on va pas se confronter si on va pas débattre se dire en fait René là tu dis de la merde, ah oui mais c'est pas grave, enfin, et c'est vrai que le bistrot ça faisait ça dans les villages, ça faisait que les gens pouvaient se parler quand même.
0: Ouais, après c'est dur pour les personnes racisées quand même, enfin je pense que c'est un peu compliqué d'aller se confronter à cette violence là je pense que
1: parce qu'il faut maintenant il faut qu'il y ait ces espaces avec une espèce d'intransigeance sur tout propos sexiste, raciste, homophobe. Mais c'est une vraie question, moi j'ai l'impression que il y a un peu un nœud de comment on y va tout en ayant des endroits pour se renforcer, pour continuer à lutter, à réfléchir aux stratégies, parce que ça, c'est violent ce qui arrive. Mais en même temps, en fait, il y a plein de gens qu'on peut pas juste dire. En fait, il y a pas d'autre discours qui existe que celui de l'extrême droite. Et c'est un peu ce qu'on s'est dit à la fin de cette réunion. En fait, va falloir qu'on sorte les doigts encore pour aller un peu y aller quand même. On a pensé à refaire. Tu sais, il y a ici, dans le Royan, il y a des trucs qui s'appellent le Corso. C'est une espèce de démonstration de chars où il y a toute la population blanche qui est là et de dire vas-y, comment on fait un char antifasciste, par exemple.
0: D'aller un peu d'être visible et d'être présente
1: carrément
0: dans des endroits un peu importants pour la culture populaire en fait.
1: Carrément faire des banquets en réponse à ces banquets de ce terrain là qu'il organisait dans les
0: banquets du bien commun là
1: carrément
0: financé par sa fondation de facho. Merci beaucoup Paloma pour toutes ces idées et merci.
1: Merci à toi.
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0: Et on vient d'écouter Baby Volcano Knockdown. On a bien aimé qu'elle dise la maison est en feu. Et je voulais juste rebondir sur ce que vient de dire Paloma sur les corsos, enfin sur les fêtes de village, les bals de village. Il y a eu à Cré ce printemps un carnaval qui s'est dit antifasciste. Et en vrai, ça m'a fait plaisir plusieurs trucs. C'est qu'ils avaient fait une grosse com dans les mails de faire attention aux déguisements. De que les gens se posent la question si leurs déguisements sont pas moqueurs envers des peuples autochtones, sont pas racistes. Et j'ai appris, alors du coup j'y étais au début en tout cas, et
1: donc le carnaval antifasciste,
0: pour moi c'est une tradition antifasciste et anti-État à la base, le carnaval, ouais. Mais il y a plein de fois où c'est dépolitisé, comme tout ce qu'on fait, comme les prides,
1: c'était vénère quoi,
0: et c'était vénère, gentillet quand même secret, tu vois, ouais. Mais moi j'avais les antennes et je n'ai vu que deux déguisements qui imitaient, ouais, les tenues de peuples autochtones d'Amérique du Nord. Et vraiment, ça s'est noyé. J'ai vu que les gens avaient fait un effort, et le caramantran là qui a été brûlé, il était super bien. Il dénonçait à la fois l'État, les multinationales, le franc CFA. Enfin, j'avais, ouais, trouvé que c'était bien. Donc ça fait plaisir. Et donc on incite à ce que des fêtes populaires de quartier, de village, soient antifascistes. C'est une bonne occasion de faire de l'antifascisme en mode festif, quoi.
1: Ouais. Et juste, je précise, parce que dans la discussion avec Paloma, il y a un moment où notre langue a fourché. Et il y a le mot assassinat de Quentin Derenck qui est prononcé. Bon, Quentin Derenck n'a pas du tout été assassiné, il est mort dans une bagarre.
0: Il a
1: tout seul,
0: il a
1: tapé la tête,
0: il est tombé.
1: Il s'est tapé la tête contre le trottoir, je sais pas. Mais en tout cas, voilà. Et je voulais vous présenter la suite, c'est-à-dire on va maintenant s'entretenir avec l'AG Antifa de Cré, puisque depuis la fin du mois de février, et justement après la mort de Quentin Derenck, etc., il y a une assemblée générale antifasciste, transféministe et décoloniale qui a commencé à se rassembler et qui s'organise désormais chaque semaine, régulièrement, à Cré. Deux camarades présentent ce collectif informel et ses actions.

0: Alors, à cette question de pourquoi de l'antifascisme à la campagne, je pense que j'ai envie de situer un peu les choses. Je dirais qu'on idéalise beaucoup la campagne comme un peu un havre de paix dans lequel on viendrait se reposer assez loin des tensions de la ville et au sein duquel les populations seraient unifiées autour d'un terroir, etc. Donc ça, c'est une vision très idéaliste qui nie des réalités quand même bien plus complexes. Parce que ce qu'on oublie souvent, c'est que la campagne, c'est aussi de l'isolement, des déserts médicaux, des réseaux de transport et de services publics peu, voire inexistants, des taux de chômage en hausse constante, un accès au logement de plus en plus difficile, et dernièrement, il y a quand même les prix du gasoil qui sont en roue libre. On a aussi beaucoup de fermetures d'écoles et de manière générale des lieux de vie, donc les bars tabac, les commerces de proximité, etc. Donc c'est un peu dans ce contexte que les médias de masse vont jouer un rôle essentiel dans l'essor de la xénophobie et du rejet des responsabilités sur l'étranger, sur l'autre, sur les personnes différentes, et au lieu d'aller s'attaquer aux pouvoirs publics qui sont les vrais responsables. C'est aussi ces dernières années que le RN et l'extrême droite ont conquis plusieurs territoires et, par exemple, de manière très populiste, ils arrivent à s'immiscer dans les luttes agricoles pour dénoncer le fait que l'État délaisse les ruralités. Donc, c'est un peu comme ça qu'ils arrivent à s'accaparer ces territoires. Donc c'est un peu pour toutes ces raisons que la présence d'une veille antifasciste à la campagne, elle est essentielle en fait. Et en cela qu'elle permet à des personnes qui sont visées par les problématiques de rejet de créer de la solidarité et de l'entraide. Les AG Antifa, telles qu'on les mène, elles ont été une réponse directe à la mort de Quentin de Ranque et à la minute de silence de l'Assemblée nationale qui a été d'une extrême violence. Le premier appel, il a été émis un peu comme une urgence de sortir de l'isolement dans lequel on peut se sentir enfermé en milieu rural. Et il a permis de voir que nous étions assez nombreux, nombreuses à y répondre et à se demander concrètement que peut-on faire face à la montée du fascisme depuis notre point de vue antifasciste, transféministe et décolonial. C'est très important. C'est des mots qu'on répète souvent parce qu'on tient vraiment à ce que ces valeurs soient partagées, en fait, dans ce qu'on met en place.
1: Et aussi, un truc qui est clair pour nous, c'est que l'antifasciste, pour nous, il doit être anti-impérialiste, anti-colonial, décolonial, anti-raciste, et que vraiment comprendre que la base du fascisme, c'est un système politique qui permet, en étant autoritaire, discriminant, en utilisant une surveillance massive, par exemple, et en étant corrompu, et ben tout ce système, il permet la destruction et l'exploitation, que ce soit de ressources, de personnes, de territoires, pour servir des logiques de profit. Et que voilà, le fascisme en France, c'est des formes qu'on trouve dans plein de pays colonisés ou qui ont été colonisés ou qui vivent actuellement des formes de colonialisme qui disent pas leur nom, hein, mais sous d'autres formes ou sous d'autres noms. Et voilà, du coup, faire ce lien et montrer que c'est très concret et que ça a vraiment plein de visages et que voilà, l'exploitation au Congo des mines, au Soudan aussi, en Kanaky, bah en fait c'est aussi permis par l'appareil répressif occidental, par des sous injectés par l'Union européenne, par des armes qui sont vendues aux Émirats arabes unis qui ensuite vont les donner sur place aux mercenaires. En fait, donner un visage concret à la réalité fasciste qui est hyper liée aux exploitations et aux profits capitalistes, en fait, enfin vraiment, et au mode de vie occidental sur un confort qui est basé en fait sur des destructions massives de corps et de territoires sur des endroits en fait très éloignés de là où on profite des ressources au quotidien, quoi.

0: Voilà, et donc de là, on s'est mis, on a mis en place deux rendez-vous réguliers qui sont les AG, donc tels que, enfin voilà, qui découlent de la cette première AG d'urgence, on va dire, et donc qui se sont pérennisés. Et maintenant, on essaye de se réunir toutes les deux semaines. Alors, on n'est pas, enfin, au début, on était vraiment beaucoup, et puis petit à petit, il y a de moins en moins de monde, mais il y a quand même un petit noyau qui persiste. Et de fait, à chaque AG, il y a quand même des gens différents qui viennent. Donc, ça veut dire, voilà, que même si c'est pas énorme, il y a quand même, voilà, des gens qui sont intéressés par ce qui se met en place. Et donc, cette idée des AG, c'est vraiment de mettre en place un petit groupe affinitaire qu'on peut ouvrir plus largement selon les envies ou propositions du moment. Et voilà, on va y parler de l'actualité politique, échanger des infos sur lesquelles on a des doutes aussi, enfin, parce que des fois, on peut se sentir vite complotiste tout seul chez soi, alors qu'en fait, il se passe des choses vraiment incroyables auxquelles on pourrait ne pas croire, mais qui existent vraiment. Et ouais, on va aussi partager des envies de monter des actions, des événements pour diffuser plus largement nos idées. Voilà, et surtout, ben, on se rencontre entre nous, on crée du lien parce qu'on ne se connaît pas tous forcément. Et du coup, l'idée, c'est vraiment ça, c'est de créer aussi un réseau dans lequel on sait qu'on peut compter sur les uns les unes sur les autres et se faire confiance. Et le deuxième point de rendez-vous, c'est les samedis matins à la Cartouche, qui est la bibliothèque autogérée de Cray, sur la place de l'église.
1: Alors, ça fait depuis février-mars qu'on a lancé les cafés Antifa sur le marché le samedi, donc à Cray. Et en gros, le principe, il est très simple. On sort une table donc devant le local de la bibliothèque autogérée. Donc, une table où on propose du café, du thé, des sirops, des biscuits et tout, et des ressources antifascistes. Donc, ça peut être... voilà, on a un gros focus sur l'extrême droite en France et qu'est-ce que c'est le fascisme de manière générale. Donc, voilà, on a des brochures à prix libre. Et aussi, on relaie pas mal des événements dans le coin. Et... aussi, ce qu'on essaye de faire, c'est des focus sur par exemple, sur des lois ou sur des politiques qui ont des gros impacts et qui sont concrets sur la vie des gens, et notamment sur les personnes les plus discriminées, hein, c'est-à-dire les personnes racisées, les personnes arabes, noires, les personnes LGBT, queer. Donc voilà, c'est un peu les objectifs qu'on se propose, donc à la fois de tracter, de proposer des ressources à prix libre et surtout un espace d'échange, quoi. Et ça, franchement, ça marche bien, parce qu'on voit que le café Antifa, ça devient un peu un lieu de repère, autant pour des gens qui se connaissent que pour des gens qui se connaissent pas du tout. Donc ça permet de se rencontrer, que ce soit des personnes qui militent déjà, des personnes qui sont pas engagées mais qui ont le cœur à gauche et qui ont envie de plus s'informer. Il y a plein de gens qui sont méga contents, contentes qu'il y ait cet espace et qu'on soit visible et qu'on existe, quoi. Et donc ouais, moi je trouve en tout cas que ça donne de la force, et pour ce truc de rencontre et de partage, il y a autant des gens du coin que des gens de passage qui sont en mode « Ah ouais, moi je suis en Bretagne, mais trop bien qu'il y ait cette initiative, je vais en parler par chez moi », ou bien « Ah ouais, telle brochure, trop intéressant ». C'est un espace vivant et nécessaire, quoi, parce que aussi l'idée de ce moment-là, c'était... déjà être visible, en gros, l'antifascisme, qu'il existe, qu'il soit dans la rue, proche des gens, et qu'on aille à l'encontre des discours des médias qui criminalisent les antifas comme des terroristes, comme des horribles personnes, alors qu'en fait c'est juste on est juste des petits humains en recherche de justice, de respect, de solidarité. Et aussi, moi, un truc que je trouve grave important, c'est que le stand, il est hyper beau, et que au fur et à mesure des semaines, il s'améliore, il se bonifie. Déjà, il y a un panneau peint fait par une des copaines. Puis on tend des fils avec des pinces à linge, comme ça on suspend des affiches. Et notamment, il y a des affiches en risographie faites par des copaines du coin qui sont trop belles. Et je trouve ça rejoint un peu ce truc que je trouve qui est important dans le café Antifa, c'est que ça amène de la joie. En fait, c'est vraiment vivant. Et je crois que c'est aussi ça ce qu'on amène sur le marché. C'est un truc de... viens, on se parle, viens, on prend le temps, on s'écoute et on voit ce que ça donne, en fait. Et c'est en ça que c'est vivant. Et je trouve l'orga, elle est aussi, je sais pas comment dire, vivante, parce que ça dépend des semaines, c'est pas les mêmes personnes qui sont là, c'est en fonction des dispos, c'est en fonction aussi des fluctuations d'état des gens. Et du coup, je sais pas, c'est humain aussi dans nos capacités, ce qu'on peut faire ou pas. Et je sais pas, par exemple, il y a des gens qui vont faire des tracts ou trouver de la doc, mais qui pourront pas être là le jour J. D'autres qui vont faire des photocopies, des impressions, mais qui seront pas forcément là le samedi. Et c'est en ça que c'est chouette, c'est que tout le monde peut avoir une place différente. Et ça a jamais la même tête, quoi. Et aussi, tout simplement, côté moral, bah, en fait, ça fait du bien d'être dans l'action, d'être dans du concret, d'avoir un peu un horizon toutes les semaines, même si on tient pas forcément le café toutes les semaines, mais en fait, on s'informe aussi pour un but, pour en parler autour de nous. Et ça, mine de rien, bah, être dans l'action, bah, moi, en tout cas, ça m'aide à sortir de l'impuissance et, je sais pas, à pallier à la dépression, l'anxiété, et pas à la supprimer, mais au moins à, ouais, se sentir puissant, puissante à un endroit, et ça, c'est vraiment pas rien dans le monde dans lequel on est, et l'angoisse que ça procure, franchement, ça fait plaisir, et on va continuer, quoi.
0: Voilà, donc on peut dire qu'il y a du taf, il y a vraiment beaucoup de boulot sur tout ce qui se passe en ce moment et tout ça, mais j'ai on a de toute façon des moments de down, hein, évidemment, mais j'ai bon espoir quand même que toutes ces rencontres et tout ce qu'on est en train de construire, ça apporte un peu ses fruits, et puis voilà, ça je trouve qu'il y a quand même de belles choses qui émergent de ça, et c'est vraiment ça qui est important. Merci.

0: On vient d'écouter le morceau PDG par Lee. Vous êtes toujours sur Radio Saint-Ferréol 94.2. C'est toujours le troisième épisode de La Maison Brûle. Du coup, après avoir un peu interrogé les amis du Royan, les amis de Cré, eh ben, on a eu la chance d'avoir des camarades de Valence. Donc, on va écouter un entretien qui est pas mal coupé et parce qu'on a discuté, on a échangé assez longtemps et donc on a été obligé de le couper parce qu'il est déjà long. Mais en fait, on va le mettre dans son intégralité sur la page du site et je vous invite à l'écouter en entier. Il dure en tout 45 minutes. C'est très intéressant ce qu'ils ont à dire. Voilà, mais déjà, ce que vous allez écouter est aussi très intéressant. Et vous êtes toujours sur Radio Saint-Ferréol 94.2, c'est la Maison Brûle épisode 3. On a la chance d'avoir des invités aujourd'hui. On a Buffy et Jessie qui nous viennent de Valence. Merci beaucoup d'être là.
1: Bonjour et bienvenue.
2: Oui, merci de nous avoir invités.
3: Bonjour à vous, bonjour à tout le monde qui nous écoute.
0: On avait envie de discuter avec vous sur les enjeux de la lutte antifasciste dans notre coin. Et du coup, bah, si vous voulez bien attaquer par vous présenter un peu, nous, ce qu'on sait de vous, c'est que vous êtes des militants antifascistes à Valence depuis des années. On vous voit souvent dans différents événements. Et c'est toujours plaisant de vous avoir dans nos rassemblements et autres. Est-ce que vous pourriez nous parler un peu de votre manière de voir l'antifascisme dans cette présentation?
3: Bon, ce qui est important pour nous déjà de signaler, c'est que notre manière de voir l'antifascisme, elle est très colorée par le fait que ben, on est anarchiste, que c'est important pour nous, que notre grille de lecture politique, elle est forcément du coup très impactée par notre anarchisme. Et auquel on accole aussi l'adjectif d'intersectionnel, donc on se considère comme des anarchistes intersectionnels. Et notre manière de faire de l'antifascisme, si je devais résumer ça rapidement, l'idée c'est vraiment qu'on essaye d'avoir deux jambes à la fois, d'une part s'occuper de lutter contre les fascistes, que ce soit les individus, les groupes et les idées. Mais dans le même temps, on considère que voilà, ça peut pas suffire comme d'être dans la réaction en fait au processus de fascisation qu'on peut observer dans la société, et que dans le même temps, on doit aussi construire quelque chose, une contre-société, proposer des choses et construire du pouvoir populaire.
2: Oui, nous l'antifascisme, on s'est inspiré de plein de mouvements à travers le monde et l'histoire. Et c'est vrai qu'on en a fait on a essayé à travers la réaction, on a essayé à travers la chasse aux faf, on a essayé à travers de se baser sur leur agenda à eux, sur ce qu'ils faisaient eux, et c'est pas une mauvaise chose. On considérait ça comme incomplet, parce qu'on considérait que si on allait toujours se mettre sur leur agenda à eux, on n'allait jamais rien construire de notre côté. Et pour nous, le combat antifasciste, avant tout, c'est un combat aussi qui construit une nouvelle société. Là où le fascisme devient obsolète. Là où leur monde, en fait, n'est pas, ne peut pas être invité, parce que même c'est impensable, en fait. Et donc, du coup, pour nous, ça passe aussi par la communauté. Ça, c'est un point ultra important, la communauté. Parce que pour nous l'antifascisme c'est avant tout c'est le combat contre le fascisme, ok, mais c'est aussi un combat qui réunit tous les autres combats contre toutes les dominations. Et pour nous, le fascisme, c'est l'apogée de la domination, en fait. C'est ça, le fascisme, c'est l'érosion du lien social, c'est l'érosion des services publics, de l'aide, de l'entraide, de la solidarité. Et pour nous, si on veut enlever en fait même le terreau même du fascisme, c'est la communauté, c'est construire quelque chose, construire une communauté d'entraide, communauté solidaire. En fait, pour nous, il y a aucun intérêt à se lier à l'État. Il y a tout intérêt en fait à créer des contre-pouvoirs populaires. Il y a tout intérêt en fait à pouvoir arriver à s'autogérer, arriver à mettre en place des choses.
0: Est-ce que vous pourriez un peu nous dire quelque chose sur les enjeux spécifiques de la lutte antifasciste dans nos territoires un peu moins denses que dans les grandes villes, dans une petite ville comme Valence, par exemple?
3: nous, ce qu'on observe à Valence, en tout cas, et c'est un peu ce qu'on voit aussi en parlant avec des camarades qui viennent de villes un peu similaires, c'est que c'est des villes qui sont très dépolitisées, où il y a peu de milieux militants, que le réseau associatif n'est pas forcément très développé, ou en tout cas, il est exsangue parce que de moins en moins de moyens, etc. Donc, ça devient de plus en plus difficile, en fait, même juste de lutter. Puis bon, le maire de Valence est quand même d'une droite très radicale quand même. Il fait pas partie du RN, etc. Mais bon, il est quand même chez les Républicains. Que bon, l'enjeu est effectivement de trouver des forces vives en fait. Ça, c'est un des gros enjeux qu'il peut y avoir dans les villes comme ça. C'est aussi pour ça qu'on bouge quand même pas mal, qu'on fait dans les villes et les villages qui peuvent y avoir autour de Valence, qu'on essaye de créer des liens aussi au-delà de juste nous, nos propres quartiers, etc. Après, en fait, on a quand même, mine de rien, à Valence en tout cas, on est quand même proche de pas mal de grandes villes. Du coup, il y a quand même une activité fasciste qui a été très soutenue pendant des années. Ces derniers temps, c'est un petit peu moins le cas, ou en tout cas, pas de manière très visible. Mais par contre, c'est vrai que, en gros, entre 2018 et 2024 à peu près, ça a été vraiment constant. En fait, il y avait des collectifs qui se montaient, qui étaient hyper actifs, qui étaient très visibles sur les réseaux sociaux.
4: Moi, quand je suis arrivée à Valence, la première chose que j'ai vue, je suis allée au 25 novembre, donc la journée contre les violences faites aux femmes, et il y avait un collectif de fachos, moi j'arrivais, donc je ne les connaissais pas, qui avait sorti une banderole, qui avait gazé même le rassemblement, et les flics qui ont harcelé les féministes. Ouais. Donc ça m'avait vraiment marqué en arrivant là, quoi.
3: Ouais, tout à fait, c'est vrai que c'était du coup le collectif qui s'appelait à l'époque Valence Patriote, qui était venu avec du coup des personnes de Némésis Valence, qui existaient à l'époque, qui n'existent plus aujourd'hui. C'est vrai qu'en ce moment, c'est un peu plus calme, mais que la situation à Valence dépend en fait énormément des dynamiques à l'échelle nationale. On voit vraiment que quand il se passe des trucs, des faits divers qui sont instrumentalisés par toute la fachosphère, etc., on voit directement l'effet que ça peut avoir sur le terrain à Valence, dans une ville moyenne, etc. Et comme je disais, en plus, on est quand même proche de Grenoble, Lyon, Saint-Étienne, etc. Donc, les FAF, ils se pointent, ils font des liens eux aussi avec des gens d'autres villes et ils peuvent se mobiliser parfois du monde. C'est nous, notre enjeu, c'est déjà de suivre ce qu'ils font et puis évidemment de réagir à chaque fois qu'ils se pointent dans la rue, nous d'être là aussi, de pas leur laisser la place, l'espace. Et il y a tout un tas d'autres pratiques, comme on le disait tout à l'heure, c'est faire de la veille pour comprendre un peu leur manière de penser, les différentes branches qui peuvent exister de l'extrême droite, parce que ça nous semble important de savoir, de connaître nos ennemis en gros, parce qu'entre un royaliste, un identitaire, un nazi, enfin c'est pas tous les mêmes. Il y a clairement des convergences de plus en plus dans leurs idéologies. Notamment autour de la question du grand remplacement qui fédère quand même un peu toute la fachosphère. Mais il y a quand même, parfois ils ont leur marotte en fonction de à quel courant ils appartiennent. Et on sait que sur tel truc, par exemple, si on parle d'avortement, il y aura peut-être plus des royalistes, des cathos intégristes et tout. Et que sur d'autres sujets, ce sera peut-être moins eux qui vont se mobiliser. Et donc, en fonction des profils qu'on sait à qui on va avoir affaire, on va pas forcément avoir les mêmes pratiques parce que c'est pas forcément les mêmes enjeux de défense, d'autodéfense collective et même parfois de faire en sorte de les empêcher de faire leur truc, quoi.
0: Mais sur une petite ville, quand même, j'ai l'impression. Enfin, moi, ce que j'ai vu, c'est que le fait que ce soit petit, quand même, les rassemblements, il n'y en a pas tant et que vous êtes presque tout le temps là, que ce soit une question féministe, une question écolo, un mouvement social. Enfin, j'ai l'impression que ça peut avoir un truc de convergence de lutte peut-être plus facile, je sais pas ce que...
2: Oui, totalement. Mais c'est pour ça que nous, c'est important, en fait, le fait d'être présent, présente au mieux qu'on puisse. Ça permet, en fait, aussi de dire qu'il n'y a pas une lutte au-dessus d'une autre et qu'elles ont toutes leur importance. Et que en fait notre présence, ça peut être aussi à travers des pas forcément en tant que collectif antifasciste, mais surtout en tant que camarades. Mais en tout cas, si je peux revenir sur le sur Valence, c'est aussi le côté ville de passage. En vrai, ça, c'est un truc aussi qui nous a été qui a été particulièrement dur. C'est-à-dire que c'est une ville où soit tu as vécu à Valence en tant que jusqu'au lycée, etc., et qu'après pour tes études supérieures tu vas ailleurs. Donc du coup, il y a ce profil-là. Il y a aussi des personnes qui sont là pour leurs études supérieures et qui après vont dans une autre ville ailleurs pour soit continuer d'autres études, soit pour juste trouver un travail ou même changer de ville. Donc on a aussi beaucoup de départs, etc. Donc c'est des personnes qui restent pas longtemps au niveau des profils de gens qui sont dans les militants autour de nous, militants, militantes. Mais on a aussi le côté de, bah en fait, il y a pas de culture militante. Il y a pas de, il y a pas, on a pas un gros truc historique. Valence, voilà, c'est pas une ville ouvrière, c'est pas une ville. Et en fait, c'est vrai que c'est difficile de faire un peu sa place. En tant que, soit pas forcément en tant que collectif antifasciste, mais même juste en tant que gauchiste, en fait. Mmh. C'est compliqué. Les gens, ils sont pas forcément, ça les intéresse pas. Beaucoup d'étudiants, étudiantes, ça les intéresse pas. On a des jeunes travailleurs et travailleuses, en fait, on a tout type de profil, bien sûr, mais c'est des personnes qui vont pas rester.
0: Ouais, les lycéens, ils ont l'air chauds, mais sûrement ils vont aller faire leurs études d'ailleurs.
2: Mmh. Ah oui, on a beaucoup de lycéens, lycéennes, ouais. Mais qui sont intéressés. Et puis après, qu'ils partent. Et en vrai, c'est compréhensible. Mais du coup, c'est vrai que c'est compliqué à maintenir quelque chose sur le long terme. Voilà, il n'y a pas tout le monde qui veut rester valentinois, valentinoise à vie.
3: Qu'est-ce qu'on fait avec la gauche bourgeoise? Je pense que c'est quand même assez contextuel. Ça dépend pas mal de qu'est-ce qu'on cherche à faire. Nous, c'est vrai que de manière générale, on essaye d'avoir des relations quand même bonnes avec la plupart des personnes qui peuvent se dire de gauche dans notre coin. Parce qu'encore une fois, il n'y a pas tant de monde que ça. Pour autant, on ne se prive pas de... Bah, soit de critiquer certaines modalités d'action, soit tout simplement nous d'imposer nos modes d'action en fait, parce que on considère que c'est important d'être présent et présente dans les différents lieux qui peuvent être mis en place. Par contre, on le fait à notre manière, avec nos modes d'organisation, nos pratiques politiques. Et du coup, bon, parfois il y a des trucs où on se dit là c'est juste pas possible sur tel événement, on veut pas du tout bosser avec tel orga, donc soit on participe pas, soit on fait juste chacun de son côté. Par contre, il y a des fois où ouais, faut quand même, je pense, essayer de faire passer des choses, parce que on peut pas non plus juste complètement se couper de la gauche bourgeoise. Encore que, il y a des fois, ça donne, vraiment, ils nous donnent envie, franchement.
2: Oui.
3: Voilà, ne serait-ce qu'en termes de nombre, parce qu'on considère quand même que l'antifascisme, ça doit être un mouvement de masse. Ça peut pas juste être une poignée d'individus qui montent des petits groupes et qui...
4: Font le sale boulot pendant que la gauche fait des choses propres.
3: Ouais. C'est ça, exactement. Et en fait, bah oui, c'est vrai qu'il y a aussi ce truc-là de... En fait, faut que on assume du coup la radicalité, la confrontation, etc. Et que, en fait, on a besoin qu'au moins... ceux qui veulent pas se mouiller ou se salir les mains, au moins ils nous mettent pas des bâtons dans les roues, en fait, qu'il y ait au moins l'idée que on doit être solidaire, en fait, parce qu'on est dans le même camp,
0: ouais, plus ou moins. Si on est présent, en fait, on peut être leur boussole, leur vraie boussole à gauche, parce que quand là, on a vu que la gauche mélenchoniste, elle a été nommée extrême gauche. C'était pas dramatique, mais en fait, qu'est-ce que ça veut dire, c'est que la vraie extrême gauche, elle est invisibilisée, elle est repoussée dans les méandres de l'histoire.
2: Bah surtout que ça justifie la criminalisation de l'antifascisme. Ouais. En fait, de déplacer en fait la fenêtre d'Overton et considérer que les filles, c'est l'extrême gauche, ça nécessite que ceux qui sont plus radicaux, entre guillemets, plus radicaux que les filles, ça veut dire que c'est des terroristes, ça veut dire que c'est des criminels, ça veut dire que nanana. Et en fait, pareil, là, on perd la guerre. En fait, si on considère qu'entre nous, on va commencer à faire le tri de qui est légitime ou pas légitime en extrême gauche, dans le sens où eux, c'est des terroristes, on ne s'associe pas avec eux. Ben, j'ai envie de dire, je veux rappeler le poème, quand même, le fameux poème qui parle de la Seconde Guerre mondiale. Quand ils sont venus chercher les communistes, je n'ai rien dit parce que je n'étais pas communiste. Et quand ils sont venus me chercher, moi, il n'y avait plus personne pour me défendre. Et c'est exactement ça. Moi, je l'ai raccourci, bien sûr. Hein. Mais c'est exactement ça, en fait. À un moment donné, à force que on criminalise, on dissout des organisations antifascistes, etc. Mais que ce soit en France ou que ce soit aux États-Unis, là, en ce moment, ils sont en train de mettre ça aussi en place. On utilise des lois qui étaient utilisées contre le crime organisé. Et on l'utilise pour les organisations antifasciste, là je parle aux États-Unis, ça va juste décaler aussi qui c'est qui va combattre le fascisme, en fait. Donc si on enlève les antifascistes, soit ils sont tous en prison, soit ils sont tous dissous, soit ok, d'accord, il reste qui? La gauche parlementaire. La gauche parlementaire. Bon courage pour faire face au fascisme. Puis même juste, on a besoin de personnes qui ont des méthodes différentes. On peut le faire à travers l'Assemblée nationale, si vous voulez. Mais en fait, il y a aussi des trucs dans la rue. Il y a des trucs dans l'associatif. Il y a des trucs, en fait, des choses qui sont... Tous les fronts sont importants face au fascisme parce qu'il peut s'inviter n'importe où.
0: Là, le fait de d'éteindre l'espoir de la révolution et dire il y a pas le choix, l'économie de marché, la sagesse, en fait c'est ultra déprimant et du coup nous on a envie de laisser aussi un peu d'espoir quoi.
2: Et c'est pour ça que c'est aussi difficile pour nous de faire cette faire ce compromis là parce que comme je vous disais tout à l'heure pour nous c'est important la préfiguration. La préfiguration nous ce qu'on appelle ça préfiguration c'est vraiment le côté de mettre en place dès maintenant dans nos organisations, dans nos comportements individuels et collectifs ce qu'on voudrait voir en fait plus tard notre société idéale etc. Et c'est au sein de notre orga on considère que fonctionner d'une certaine manière c'est aussi c'est en accord avec nos principes on cherche à être cohérente et c'est pas juste oui mais parce que là bon là on est face au FAF donc on laisse passer ça on laisse passer ça sauf que non. En fait, on se doit d'être cohérente. Et si réellement on est révolutionnaire et si face au fascisme, on veut être réellement efficace, on se doit d'être cohérent. Et ça passe par la préfiguration, ça passe par réellement être incarné, en fait, ce qu'on voudrait que ce soit plus tard. Et donc, du coup, on peut pas être mou, en fait. On peut pas être indulgent. On peut pas être tolérant face à des gens comme ça, en fait, des gens qui cherchent à dominer. En fait, c'est à partir de là où, en fait, on met la limite. Tu cherches à dominer, à partir de là, il n'y a plus de discussion. Tu cherches à faire du mal aux autres, aux personnes les plus vulnérables, il n'y a plus de discussion.
0: Je pense un peu aux personnes qui se sentent un peu isolées ou parce qu'ils n'ont pas forcément les réseaux ou les codes militants et qui auraient envie de rejoindre la lutte antifasciste, enfin, qui ont vraiment le cœur à ça, mais qui... parce qu'on peut reconnaître que ce n'est pas si simple. Parce que en plus, comme il y a toute cette propagande que c'est des endroits secrets, violents, machin. Et du coup, je voulais vous demander un peu des idées. En fait, même des idées dans la vie quotidienne.
3: Je pense que déjà, un des trucs, le premier truc à dire, c'est de regarder autour de chez vous s'il y a déjà des collectifs qui se revendiquent de l'antifascisme, que ce soit d'ailleurs des collectifs antifascistes ou pas. Et ça peut être dans des assos, dans des syndicats, dans tout un tas de types d'organisations qui se revendiquent antifascistes et de rejoindre en fait les gens qui font déjà des trucs. Je pense que c'est le meilleur moyen de commencer parce que quand on est seul et qu'on n'a pas forcément trop les codes du militantisme, ça peut être un peu délicat. Et puis bon, si vraiment on veut faire des trucs dans l'antifascisme, il faut quand même savoir que ça vient avec des risques. Ça représente quand même un certain danger, quoi. Voilà. Après, en fait, je pense qu'il y a un truc qui est important à dire, c'est que tout le monde peut trouver sa place dans le mouvement antifasciste, qu'il n'y a vraiment pas de profil type, en tout cas, nous, c'est notre vision des choses. On ne considère vraiment pas qu'il y a besoin forcément d'être un guerrier, etc. C'est un peu l'image que se font dans l'imaginaire collectif des antifascistes, voilà, qui savent se battre, qui aiment se taper avec les faf et tout.
4: Mais s'il faut au moins être champion de jiu-jitsu,
2: on demande au moins un troisième dan, bien sûr. Mais voilà. À part ça, sinon, tout le monde est invité.
3: Mais ouais, voilà, en fait, c'est vraiment cette idée que, de toute manière, il y a tellement de choses à faire.
2: L'antifascisme ne serait rien sans en fait toutes les personnes qui font le travail invisible. Et en fait, c'est pas juste invisible, c'est invisibilisé. Et en fait, nous, on cherche à vraiment montrer que en fait chaque chose qui est faite, du moment aussi que c'est de manière régulière, hein, c'est important en fait le côté régulier, etc. Mais n'importe quoi, tu trouves des idées de projets, tel fait divers. Ok, il y a ça, le côté information, le côté maintenir les réseaux sociaux. Ok, trésorerie. Nanani, nanana. Il y a plein de rôles qui sont importants dans l'antifascisme, mais sans ça, l'organisation n'existe pas, en fait. Et ça, c'est très important que, en fait, quand on dit préfiguration, c'est pas seulement préfiguration d'un antifascisme, on est en pleine guerre, on a besoin de guerriers, etc. On s'en fout de ça. Là, on est en train de dire, on essaie de construire une société où le fascisme ne peut pas exister. Et en fait, une société où le fascisme ne peut pas exister, c'est aussi une société où tout le monde a sa place, où toutes les compétences sont valorisées, tous les types de personnes sont valorisées. Et ça entend que tout le monde, en fait, peut être antifasciste. C'est pas juste un certain profil de personne. Le plus important, c'est que tu sois motivé, déterminé et que tu fasses pas de concessions face au fascisme, c'est la seule chose qu'on demande. Bien sûr, c'est encore mieux s'il y a la régularité, mais bien sûr, tout le monde fait du mieux qu'elle peut, en fait. En fait, on prend en fait en compte le fait qu'on veut faire société. Et pour faire société, une société antifasciste, il faut de tout le monde. Il faut des gens dans le soin, il faut des gens dans la création. De toute manière, le fascisme, il essaie d'enlever le soin et la création. Donc on a besoin de gens comme ça, en fait. Le plus important, c'est de se dire on n'est pas inutile. Personne n'est inutile face au fascisme. Du moment que tu veux combattre le fascisme, à partir de là, t'as le bon truc, en fait. Tu peux être antifasciste à ton travail, tu peux, si tu as la possibilité et tout ça, hein, bien sûr, c'est un luxe, hein, des fois, hein, de pouvoir montrer ses opinions politiques au travail, mais tu peux être antifasciste dans tes groupes, en fait, que ce soit à l'association, que ce soit, en fait, dans tout type où il y a des gens, il y a des interactions avec les autres, il est important de maintenir le front. C'est-à-dire de ne pas laisser faire, en fait. Parce que les racistes, ils se permettent de maintenir, en fait, de eux, maintenir leur front. Hein. Voilà, ils sont à l'aise. Ils sont à l'aise. Ils parlent de leurs idées normales et personne ne leur dit rien.
3: Il faut leur, vraiment leur remettre la honte, quoi.
2: La honte. Ouais, et bien sûr, ça entend. Là, les gens, ils entendent, oui, mais moi, du coup, je n'ai pas assez de confiance en moi. Mais ça peut être de plein de manières différentes. Ça peut être la récolte d'informations. Ça peut être, en fait, juste, j'ai envie de vulgariser tel ou tel sujet pour qu'il soit plus accessible. Ça peut être la création de zines, voilà. plein de choses. Ça peut être la création d'autocollants, montrer une présence antifasciste dans les idées, hein, bien sûr pas forcément collectif antifasciste, mais ça s'appelle juste les idées. Voilà, dans ma ville, je veux absolument que les gens ils voient ça. Quand ils rentrent, ils sortent dans la rue, ils voient ça. Ça montre en fait, voilà, les gens ils sont en sécurité. On laissera pas en fait les faf avoir la rue. Continue à sticker. La vérité, c'est comme ça qu'on gagne des camarades. Ah ouais, c'est comme ça que tu trouves des potes. Alors, continue à sticker, continue à mettre les contacts, etc. Vous trouverez des camarades.
0: Ben, merci beaucoup.
4: Merci beaucoup, c'était passionnant.
0: Vous avez choisi une musique ?
3: Ouais, on est parti sur On the Day de Nazi Died. Et en fait, moi, c'est une musique qui m'est venue en tête quand il y a eu tout le truc autour de Quentin Durand, que la minute de silence à l'Assemblée nationale. Donc, juste un petit mot pour Quentin, RIP Bozo. Et voilà, je vous laisse écouter la suite.

0: Donc c'était Chumbawamba, The Day the Nazi Died. Voilà, c'était c'était ouais. L'interview avec les camarades de Valence qui était très intéressant.
1: Ouais, qui nous donne plein d'idées. Et oui, puis enfin, je voulais juste ajouter une

0: Dire que la marche des fiertés, c'est aussi un endroit dans lequel s'opposer au RN, puisque Christophe Barthès, donc à Carcassonne, voilà, est complètement hostile à la marche des fiertés. Et d'ailleurs, il y a un groupe néo-fasciste local qui s'appelle Novellum, qui agresse, intimide nos camarades de Carcassonne. La marche des fiertés de Carcassonne, c'est le 27 juin prochain. Le rendez-vous, il est à 18h au portail des Jacobins à Carcassonne. Et dans le cadre de la hausse des agressions queerphobes de ces derniers temps, notamment la mort de Noam, ce jeune homme de Metz qui avait 19 ans et qui a été assassiné, je vous invite en fait à aller faire de la solidarité à Carcassonne dans la marche des fiertés. C'est là aussi où on peut être antifa, parce qu'il risque d'être attaqué par ce groupe qui est un groupe de militaires, de parachutistes, etc. Donc c'est là aussi où on peut être antifasciste de manière déterre.
1: De manière générale, le mois de juin, c'est un peu le mois des fiertés souvent. Et en fait, nous, on sait très bien que toutes les marches des fiertés, elles mesurent pas forcément encore l'urgence à s'associer au mouvement des coloniaux, au mouvement antiraciste, mais de plus en plus. Et ça, on en avait parlé l'année dernière. De plus en plus, il y a plein de marches de fierté où il y avait beaucoup, beaucoup de drapeaux pour la Palestine, beaucoup de messages contre l'islamophobie. Et
2: Oui, c'est-à-dire que ça fait quand même un moment que les fascistes attaquent les marches des fiertés. Et du coup, là, ça s'empire. Et ça vient aussi en parallèle avec une vague de groupes LGBT qui s'organisent à la campagne de plus en plus, qui font des événements. Et du coup, on a des gens sur place qui vont, que ce soit des individus, mais de plus en plus organisés, qui vont mettre des bateaux dans les roues à ces groupes, quoi. Du coup, empêcher de louer des salles.
0: Déchirer les affiches.
2: Ouais.
1: Et je crois que tu avais, toi, Ouais. Bon, en tout cas,
0: ça fait le lien aussi avec ce qu'on voulait. On va vous passer un enregistrement après. Ça fait le lien parce que en ce moment, il y a une offensive transphobe extrêmement violente qui est internationale, mais aussi en France. Et voilà, donc.
1: Je voudrais vous passer un petit montage que j'ai fait. On est désolé pour la qualité. On a essayé de travailler sur ce son, mais on remercie en tout cas les Queerettes de Die qui avaient fait cette prise de son et on en a fait un petit montage d'un rassemblement qui a eu lieu à Creil le 27 mai dernier.
0: Les Queerettes de Die, c'est une association, mais aussi une association LGBT queer, et c'est aussi une émission sur Radio Diwa, si vous voulez l'écouter.
1: Voilà.
3: Donc on est rassemblés aujourd'hui ici à Creil parce qu'en l'espace de 4 mois, ce sont 11 personnes trans qui ont été tuées, dont 7 ces dernières semaines. Alors c'est pareil, c'est 11 personnes dont on a connaissance. Parce que, encore une fois, ça veut dire qu'il faut que les assos, les collectifs, les adelfes fassent le taf de faire remonter cette info douloureuse. Il faut que les personnes ne soient pas mégenrées, ce qui arrive souvent. Donc c'est voilà. En tout cas, pour ce qu'on sait, pour ce qui est parvenu jusqu'à nous, il y a 11 personnes trans et c'est énorme. 7 sont des femmes trans non blanches. Et comme à chaque fois, les personnes visées sont majoritairement racisées, non blanches et ou TDS, travailleuses du sexe. Ces 11 personnes, elles vivaient aux USA, aux États-Unis d'Amérique, au Mexique, au Cameroun, en Kanaky, en France. Comme à chaque fois, la violence, elle est insoutenable. Comme s'il ne s'agissait pas que de tuer, mais aussi de briser, d'abîmer, de défoncer et de réduire en miettes. Comme à chaque fois, le traitement médiatique est dégueulasse. On va davantage s'attarder sur les corps, sur le fait qu'elles ont été assignées hommes à la naissance, parfois sur leur marginalité, plutôt que de donner leur nom et de pointer la violence inouïe et la responsabilité collective de ces meurtres et de la transphobie. Nous sommes rassemblés aujourd'hui pour honorer nos adelfes trans assassinés et rappeler leurs noms pour les tirer du silence et de l'oubli. Dans la nuit du 7 au 8 février, une

France a été battue à mort à Nouméa, en Kanaky. Elle avait 45 ans. Son nom est et restera toujours Joëlla. Et là, je voudrais juste, permettez-moi, faire une petite parenthèse pour citer les copains du MKF, le mouvement Kanak en France, Lyon, qui, suite à son assassinat, ont publié un post pour rappeler que dans la culture et la société Kanak et les sociétés et cultures océaniennes, les femmes trans ont toujours eu leur place, mais leur existence a été prohibée et discriminée à l'arrivée de l'évangélisme chrétien occidental et de la colonisation française, qui a présenté une vision extrêmement patriarcale et normative du genre et de l'orientation sexuelle. Les colons les ont réprimés et marginalisés, menant presque à la perte de cette identité. C'est de là que la transmisogynie a été introduite en Kanaky et s'est diffusée dans les sociétés océaniennes. Le 2 mars, une femme trans a été poignardée à mort par son conjoint à Tresson, en France. Elle avait 45 ans. Son nom est et restera toujours Marine. Comme à chaque fois, la manière de tuer est d'une extrême violence. Les sœurs trans sont mégenrées et deadnamées jusque dans la mort par les services de police et d'enquête, par les services médicaux, par les rapports d'enquête, par les médias. Le racisme et la transphobie ne s'arrêtent jamais. C'est de cette façon que très souvent, on perd la trace d'une sœur trans qui a vécu, qui a passé une part importante de sa vie à lutter pour exister et qui se trouve là, silenciée, niée, écrasée jusque dans la mort. Ce nombre très élevé d'assassinats n'est pas le produit simplement d'actes isolés. Ces actes ont été rendus possibles, nourris, favorisés par des dirigeants politiques qui ont sciemment ouvert les vannes, à coups de lois, à coups de petites phrases, à coups d'insultes et d'appels à la haine. Dans les États-Unis de Trump, les personnes trans et les personnes racisées sont déshumanisées, chassées, criminalisées. Leur vie n'a pas de valeur. Le nombre de projets de loi anti-trans qui sont passés ces derniers mois est terrifiant. Le nombre de lois anti-trans actives à travers les États-Unis d'Amérique aujourd'hui dépasse les 650. Il y a une véritable chasse aux personnes trans à travers les différents États. Ça passe par l'interdiction d'utiliser les toilettes publiques, autres que celles liées à son genre de naissance. Et ça, c'est une loi qui a été publiée avec une récompense dans certains États, pour celles qui dénonceraient les personnes trans qui iraient dans les toilettes contraires à leur genre d'assignation à la naissance. Ça va aussi jusqu'à l'invalidation des permis de conduire des personnes trans, la criminalisation des associations trans, des symboles de la communauté, la confiscation des traitements hormonaux des personnes trans emprisonnées, à tel point que le Lemkin Institute pour la prévention du génocide et la sécurité humaine a publié en mars dernier un rapport alertant sur le risque de plus en plus accru d'un génocide anti-trans aux États-Unis d'Amérique. Donald Trump a élevé les organisations trans au rang d'organisations terroristes et a été très clair. We will find you and we will kill you. On va vous trouver et on va vous tuer. On voit bien s'il était besoin encore de le prouver encore à quel point les violences transphobes sont un continuum, depuis les projets de loi et les insultes jusqu'aux agressions et aux meurtres. Il n'y a que quelques pas. Dans différents pays, les réactionnaires s'organisent, notamment le CIO, le Comité international olympique, qui vient de rendre publique sa décision d'écarter les femmes trans des compétitions sportives pour les JO de 2028. On peut parler de l'UE, l'Union européenne, pardon, qui, malgré une initiative citoyenne européenne ayant recueilli plus d'un million de signatures, renonce finalement à interdire les thérapies de conversion en se contentant d'inciter les pays membres à bannir ces pratiques. La Macronie, la droite et l'extrême droite en France ne sont pas en reste.
qui font reculer les droits des personnes trans, avec notamment la loi Rodwell, qui propose de conditionner le changement de nom à l'état civil au casier judiciaire vierge, et prévoit aussi l'impossibilité de changer de prénom pour les personnes étrangères qui ne l'auraient pas fait dans leur pays d'origine. Ça veut dire concrètement qu'il interdit donc à de nombreuses personnes étrangères, dont des personnes trans, l'obtention de titres de séjour conformes à l'identité dont elles usent au quotidien. On peut parler aussi de la loi qui est entrée en vigueur le 1er mars dernier et qui fait que le changement de la mention de sexe au tribunal est désormais payant, 50 euros. Sans oublier les lois putophobes qui viennent précariser encore nos sœurs trans. Sans oublier non plus Jordan Bardella et sa clique qui s'organisent au niveau européen, appelant à lutter contre, je cite, « l'endoctrinement LGBT » à coups de meetings, de réunions, de commissions, ni l'effacement de symboles LGBT dans plusieurs villes récemment passées à l'extrême droite. Les appels à la haine pleuvent sur les réseaux sociaux, en commentaires ou en DM, explicites ou non. La parole transphobe imbibe la toile. La transphobie ordinaire, quotidienne, faite de micro-agressions répétées, imbibe nos rues, nos vallées, nos familles, nos groupes. Il faut dire aussi que de puissants lobbies y travaillent avec ardeur chaque jour. Et c'est tout cela qui, mis bout à bout, finit parfois par armer certaines personnes pour en tuer d'autres. La transphobie, comme le racisme, comme l'islamophobie, comme la misogynie, tue. Mais ne nous y trompons pas, il s'agit bien d'une offensive globale qui n'a d'autre nom que le fascisme.

qui prend la parole au nom de l'organisation de Solidarité Trans. Merci beaucoup aux organisatrices de ce rassemblement pour l'invitation, c'est un honneur. Nous, on est une organisation d'autosupport et de lutte trans sur tout le territoire. On est présente dans 17 villes et dans plusieurs départements, dont la Drôme. Du coup, on a ouvert une antenne à Valence. Merci beaucoup, du coup, à la camarade qui a cité les noms des mortes. Citer les noms des mortes qui sont pour nous pas seulement des victimes d'un fait divers, comme la presse a tendance à les présenter, mais qui sont bien des martyrs, au sens plein et entier où on l'entend. Nous, on a coutume de dire que nos martyrs sont éternels, ne meurent jamais et que on n'aura pas de répit jusqu'à ce que, en fait, on ait obtenu justice pour leur assassinat. Ça nous emmène à la question de qui est responsable des transféminicides. La réponse rapide et facile qu'on pourrait avoir et qu'on a à gauche souvent quand on parle de la transphobie et de la transmisogynie, c'est que les responsables, c'est les transphobes. C'est des individus transphobes, intolérants, haineux. Nous, on a envie de dire que dans une société, et a fortiori dans une société capitaliste, il n'y a pas de responsabilité purement individuelle à des meurtres comme ça, surtout quand ils sont aussi systémiques, quand ils sont aussi caractérisés. Ce qui caractérise les transféminicides en particulier, c'est aussi ce qui caractérise les meurtres à caractère génocidaire et à caractère raciste. C'est une notion qu'on appelle le surmeurtre. On ne va pas seulement supprimer l'individu, on va supprimer tout ce qui fait son identité, tout ce qui fait son humanité. On va avoir des mutilations sur le corps, que ce soit hanté ou post-mortem. On va avoir un déchaînement spécifique qui s'en prend à l'image et à l'idée même de la personne. Donc c'est pas seulement une élimination juste physique, il s'agit pas juste de tuer. C'est pour ça qu'on parle de surmeurtre, et ça c'est une dimension qui est essentielle dans les transféminicides pour les comprendre. Ça, dans une société, c'est jamais neutre. Il y a une responsabilité collective. Les corps qu'on assassine, les corps qu'on mutile, les corps qu'on va supprimer, c'est aussi les corps qui, au quotidien, sont les plus broyés et les plus exploités au travail, dans le régime de la division du travail, qui est une division raciale du travail, qui est une division sexuée du travail, et qui est évidemment une division de classe. Les personnes trans, et a fortiori les femmes trans, sont beaucoup plus nombreuses à être privées d'emploi, à être précaires, à être dans des jobs de merde, mal payés, ou à être contraints, pour survivre, à avoir recours à l'économie parallèle et au travail du sexe. La transmisogynie, c'est un système de déshumanisation extrême qui va de pair avec le racisme, qui est un autre système de déshumanisation à l'extrême le plus abouti dans notre société, c'est-à-dire des populations entières et des corps entiers dont on décide qu'ils ne sont plus humains, que leur vie ne vaut rien ou presque rien, qu'ils n'ont pas le droit à la dignité ou à la protection basique qu'on voudrait accorder à un être humain. Et ça, tout le monde en est responsable. C'est pas que les transphobes, c'est pas que les réactionnaires, c'est pas que les anti-trans. Parce que pendant qu'il y a des lobbies qui s'organisent sans se l'avouer pour nous supprimer physiquement, ou des fois en l'admettant, on a une gauche et un centre réformiste un peu mou qui est pas très vocal en fait sur la question des trans et qui est pas très vocal sur les moyens en fait de faire cesser cette putain de transmisogynie et cette exploitation en premier lieu des travailleurs et des travailleuses du sexe. Parce que si on veut qu'on arrête de tuer les travailleurs et les travailleuses du sexe dans ce pays, il y a une mesure très simple qu'on pourrait prendre pour commencer, ce serait la régularisation totale et complète de tous les travailleurs sans papier. Nous, à l'organisation de Solidarité Trans, on se revendique organisation, on se revendique ouvertement marxiste et révolutionnaire. On pense que, en tant que majoritairement des femmes trans prolétaires travailleuses, on n'a pas le luxe, en fait, dans cette société, de convaincre nos oppresseurs que on est des êtres humains comme les autres, que on a le droit d'être protégés. On n'a pas le temps de jouer sur l'empathie. En fait, nous, on compte sur l'autodéfense. On compte sur l'organisation des femmes trans entre elles et au sein de leur classe, de leurs organisations politiques, de leurs syndicats, dans les luttes sociales, mais aussi dans la vie quotidienne. C'est pour ça qu'on fait surtout de l'autosupport et de l'entraide au quotidien. Et pour nous, l'autodéfense, par tous les moyens possibles, c'est la clé de la survie. Il n'y a que nous qui pourrons nous sauver. Et si vous êtes nos alliés, aidez-nous à faire ça. Aidez-nous à faire ça. Donnez-nous des ressources et donnez-nous les moyens de nous organiser pour qu'on se défende et pour qu'on puisse rendre coup pour coup, pour qu'on puisse attendre les fascistes, les réactionnaires, les transphobes, où qu'ils soient, de pied ferme. Et on ne s'arrêtera pas, on n'aura absolument aucun répit tant que ce système qui est à l'origine de la maltraitance et du meurtre de masse et du transféminicide de masse de corps qui valent moins que les autres ne sera pas abattu. Et quand je parle de ce système, je parle de l'impérialisme et du capitalisme.

Ok, alors la suite des événements. Là, on va faire un cortège de feu. Et je pense, je sais pas si vous êtes chaud, on peut se mettre au milieu de la route, sinon on fait les gens sympas et on se met là. L'idée donc c'est d'aller juste c'est vers là-bas. Donc juste en bas là, donc on va longer le pont et descendre au bord de la Drôme pour y déposer notre magnifique radeau. Voilà, okay, sur lesquels vous pouvez ajouter des petits mots et des fleurs.

0: Merci beaucoup pour ce montage et merci à notre génie des platines d'avoir rattrapé des petits défauts de son. Et je voulais juste citer les trois morceaux qui avaient été choisis par un camarade qu'on salue et qu'on embrasse pour ce rassemblement. Il y avait les Desertis Girls, Hélicoptère de combat. Il y avait aussi Mauvais Mycose pour pute et le dernier Adèle Skyfall. Et je vais passer la parole à Sem.
1: On va parler d'histoire de résistance dans les marges et de résistance artistique. À partir de l'expérience de deux personnes, Claude K1 et Marcel Mort. Claude et Marcel forment un binôme d'artistes. Un couple d'amoureuses et d'amantes clandestines, des camarades, elles sont complices dans la résistance au fascisme. De leur nom de naissance et de leur identité civile, elles sont Lucie Schwab et Suzanne Malherbe, nées en 1894 et 1892, dans des familles aisées de Nantes. Lucie et Suzanne se côtoient déjà très jeunes parce que leurs parents sont amis. Et elles deviennent même sœurs par alliance lorsque leurs deux parents, le père de Claude et la mère de Suzanne, se remarient ensemble. C'est un peu le rêve de toutes les copines. Jeunes adultes, elles montent à Paris pour intégrer le milieu artistique avant-gardiste. Et il faut savoir que dans le contexte des années 20-30, Paris, avec Berlin, c'est considéré comme la capitale gay. Et à cette époque, on parle d'invertis et d'homosexuels. Et l'idée qui circule, c'est que on est dans le progrès social, que petit à petit, avec la visibilité dans la société, les gens vont devenir plus tolérantes. Les gens vont devenir plus tolérants envers les personnes homosexuelles. Et du coup, il y a des formes de militantisme qui émergent pour pousser ce progrès social. Donc, on a Claude et Marcel, jeunes adultes, qui montent à Paris. Elles sont photographes, performeuses, écrivaines, plasticiennes et actrices. Claude et Marcel, elles ont choisi leur prénom pour leur neutralité de genre, Claude, Marcel. Et dès le début de la création d'un collectif qui est un collectif d'artistes révolutionnaires antifascistes, elles vont intégrer l'association des écrivains et artistes révolutionnaires. Donc c'est une association qui est créée en France par une majorité de personnes artistes blanches, des bourgeois, issu du mouvement surréaliste. Et du coup, c'est un collectif qui fait écho à un autre collectif d'écrivains révolutionnaires qui est fondé à Moscou en 1932. Et du coup, je vais juste citer quelques principes de base de ce collectif. Le premier principe, c'est « il n'y a pas d'art ni de littérature neutre ». Il faut organiser la littérature et l'art révolutionnaire qui existe en France pour mener la lutte contre la littérature et l'art conformiste et les tendances fascistes qui s'y font jour. Il faut développer et organiser la littérature et l'art prolétarien qui naissent en France. Il faut que l'interpénétration de l'art et de la littérature révolutionnaire et du prolétariat traduise le rapprochement des intellectuels et des ouvriers. Il faut savoir que les traces qui nous parviennent des résistances queer de l'époque, ben ce sont surtout celles qui ont eu le privilège de laisser des traces, ou alors l'occasion en tant qu'artiste d'être connue. Et donc ça va être principalement des personnes qui ont les moyens, les occasions. C'est aussi pour ça que la création artistique est importante et doit rester accessible parce que c'est un outil qui permet entre autres de témoigner des existences qui sont en marge. Et comme les prolétaires qui n'ont pas le privilège de temps, l'argent ou les ressources à la création, en fait ils vont pas laisser de traces. Et on va à chaque fois réinventer l'eau chaude en disant que on crée des collectifs, par exemple queer, trans, on a l'impression qu'ils n'ont pas existé. C'est juste qu'ils n'ont pas laissé de traces dans la culture dominante. Et pour revenir à Claude K1, elle a laissé des traces aussi parce qu'elle est issue d'une famille d'écrivains et de journalistes. Elle a eu accès très jeune à l'écriture et aussi à l'édition parce qu'elle a de la famille qui travaille dans l'édition. Donc elle a les ressources pour créer. Et du coup, c'est à travers l'écriture, mais aussi la photo, le photomontage, la performance et le déguisement qu'elle va explorer le genre et la métamorphose à travers son art et son propre corps. Et son œuvre, elle est principalement composée d'autoportraits et d'autobiographies, mais aussi d'œuvres militantes. Donc, dès 1930, Claude Cahun se déclare de genre neutre. Pour elle, l'identité n'est pas quelque chose de fixe et d'immuable. Le genre, c'est un jeu. Et elle va l'utiliser pour résister au nazisme. Claude est aussi juive. Ou comme elle se dit, demi-juive. Elle subit l'antisémitisme très jeune, de façon violente, notamment à l'école. En France et en Europe, il y a un antisémitisme structurel, déjà avant l'établissement du nazisme et du régime de Vichy. Et c'est pareil avec l'homophobie, on baigne déjà dans une ambiance qui diffuse des stéréotypes, des idées complotisme, et qui instrumentalise l'antisémitisme et l'homophobie pour pourrir les luttes des classes et les luttes anticapitalistes. Et il y a aussi un mouvement communiste internationaliste fort. En 1938, Claude et Marcel, donc elles veulent échapper à l'antisémitisme français, et elles vont acheter une maison, une ancienne ferme, au bord de la plage, sur l'île britannique de Jersey. Donc c'est une île au nord de Saint-Malo. Mais malheureusement, 2 ans plus tard, l'île est occupée par les nazis. Les soldats allemands vont aménager dans l'hôtel à côté de chez elles. À un moment, ils vont même réquisitionner l'étage du bas de leur maison. Donc, au début, elles ont peur, elles fulminent, mais elles vont très vite inventer des formes de résistance subtiles, mais efficaces. Pour Claude, les soldats ne sont que des pions. La plupart des soldats sont des prolétaires qui sont instrumentalisés, utilisés par la bourgeoisie allemande, qui tente de détourner le prolétariat de la solidarité transnationale. Elle aimerait les inciter à la prise de conscience, à la révolte, ou au moins leur saper le moral, les dissuader d'obéir à leur hiérarchie et les inciter à trahir leur camp. Parce que sans soldats, il n'y a pas de guerre. Et dans ce sens, elles vont écrire des prospectus, des pamphlets, faire des dessins sur les murs, des dessins, des écritures sur les paquets de cigarettes, sur les feuilles à rouler, qu'elles vont glisser dans des revues, où elles savent que les troupes allemandes passent, où elles vont aller dans le cimetière à côté de chez elles utilisé par les Allemands, mettre des mots sur les chemins de la caserne. Elles vont écrire en inventant des slogans en allemand. Et elles vont créer même un personnage, le soldat sans nom, qui serait un soldat allemand, et faire croire que la mutinerie s'organise à l'intérieur de l'armée, qu'il existe une bande organisée sur l'île de Jersey, avec, du coup, elles vont créer des fausses correspondances, des faux rendez-vous secrets qui vont emmener la Gestapo dans des endroits difficiles d'accès. Elles inventent même un faux code secret. Elles récupèrent des objets, elles en créent certains, elles les dispersent, elles les cachent. Et ça fait vraiment référence aussi à leur forme d'art. Et du coup, elles vont faire perdre leur temps aux troupes et semer le doute dans les esprits. Et ce qui est intéressant, c'est qu'elles ont plusieurs avantages aux yeux de tous. Ce sont 2 vieilles blanches bourgeoises. Pas du tout le profil du résistant que se font les ennemis. Elles vont jouer avec leur apparence pour se fondre dans leur environnement. Elles vont porter des petits fichus sur la tête, à l'anglaise, marcher comme des petites vieilles avec leurs petits paniers au marché, dans la rue. Et personne ne s'imagine qu'elles transportent de la propagande. En plus, 2 femmes qui vivent en couple est un impensé de l'époque. Ce sont juste 2 vieilles sœurs un petit peu excentriques. Et parce qu'elle s'appelle Lucie Schwab, Claude est convoquée par la Gestapo. Et elle va y aller en drague. Elle n'est pas l'activiste juive, queer, artiste, dissidente. Elle est Lucie Schwab, une vieille dame à la santé fragile, avec un petit fichu sur la tête, qui vit avec sa sœur. Ce qui va enlever tous les doutes sur sa personne. Et malheureusement, la délation, elles seront dénoncées par une commerçante qui leur vendait leurs papiers pour leur tract. Et pourtant, même quand la Gestapo débarque dans leur salon pour tout fouiller et les arrêter, Les soldats ont vraiment du mal à croire que ces deux petites vieilles, elles sont le soldat sans nom. Et ils vont chercher des complices dans leur propre rang. Ils hésitent longtemps et ils comprennent pas ce qu'ils trouvent. Ils trouvent des objets d'art, des photos surréalistes, des photomontages de femmes qui ont une sexualité débridée entre elles. Pour eux, elles ne sont même pas des communistes, ce sont des ovnis, des irresponsables. Peut-être deux petites vieilles sous influence de la propagande communiste qu'elles écoutent à la radio. Et c'est d'ailleurs pour cette raison qu'elles ne vont pas être déportées, mais longuement interrogées. Parce que la Gestapo veut démanteler le réseau du soldat sans nom. Et en 1944-45, elles sont donc arrêtées. Elles sont condamnées à la prison pour avoir écouté la radio et condamnées à mort pour avoir distribué des tracts propagandistes. Et Claude écrira « Ils nous ont condamnés, mais sans croire à notre existence. » En prison, elles sont séparées. Mais elles vont tenter de se suicider, c'est-à-dire qu'elles avaient déjà prévu d'avoir une pilule de cyanure. Et en fait, dans leur tête, en fait, elles allaient forcément à un moment donné être prises et elles allaient mourir en prison. Elles tentent de se suicider en prison, mais elles vont échouer et elles vont être placées en isolement. Et là, leur santé va se dégrader, surtout celle de Claude qui avait déjà une santé fragile. Mais même en prison, elles vont quand même continuer à se faire passer des messages, à se lier à d'autres prisonniers, et même à essayer de convaincre des soldats allemands. Parce qu'il y en avait qui avaient lu leur tract, et d'autres qui étaient aussi emprisonnés pour actes de rébellion. Donc elles vont continuer leur propagande, elles vont même continuer leur collage avec des petits bouts de papier précieux et rares qui entrent en prison, qu'elles collent sur les murs avec du jus de betterave. Et en 1945, l'île de Jersey est proche de la libération. Et elles vont échapper de justesse à l'exécution. Par la suite, elles vont se réinstaller dans cette maison qui a été pillée, où la grande majorité de leurs œuvres et de leurs affaires ont été complètement détruites. Mais elles y retournent quand même, avec une santé encore plus fragilisée, mais vivante, dans une ferme qu'elles vont baptiser la ferme sans nom. Et je voulais vous raconter cette histoire pour vous montrer un exemple de résistance qui témoigne de la variété des moyens que nous avons à disposition pour combattre le fascisme. À partir de notre position, n'importe laquelle, à partir de ce qu'on sait faire, en jouant avec les idées de l'ennemi, ses préjugés et ses doutes. Et il peut y avoir un discours dans le milieu militant qui voudrait qu'on ne soit pas capable de lutter, pas tous, parce qu'on est vieille, parce qu'on est malade, parce qu'on a une santé fragile, ou parce que c'est dangereux. Mais si on ne lutte pas, est-ce qu'on attend que quelqu'un vienne lutter à notre place? Est-ce qu'on attend que quelqu'un vienne nous sauver? Et si ce n'est pas le cas, est-ce que la peur nous amènera à collaborer pour survivre? Juste pour dire qu'on n'est pas en porcelaine, et qu'on a individuellement et collectivement plein de ressources pour lutter contre un monde désastreux et pour transformer la société, et qu'on peut trouver la force et la créativité dans les résistances qui nous ont précédés.

0: Et on finit cette émission avec un agenda. Le 15 juin prochain, c'est l'AG antifasciste, transféministe et décoloniale de Cré qui sera ouverte à tous et à toutes. Donc rejoignez-nous. On va parler de militarisation forcée de la France et on va essayer d'agir. Donc rendez-vous le 15 juin à 18h30 au bord de la Drôme, du côté du parc du Bosquet.
1: Et le prochain Ciné-Club décolonial, le 25 juin, une séance sera consacrée à deux films queer décoloniaux, Bixa Travesti de 2018 de Claudia Priscilla et Kiko Goifman et le court-métrage Dernier Paradis de Sito Lanzari en présence du réalisateur.
2: Samedi 13 juin, il y a une journée d'autodéfense consacrée aux adolescentes de 11 à 16 ans. De 9h45 à 16h, vous pouvez vous inscrire à la MJC Ninichaise de Oust.
1: Et est-ce que tu veux bien juste dire le nom de la dernière musique qu'on a écoutée avant de dire au revoir à tout le monde?
2: Alors, ça s'appelle La chanson des vieilles gouines de La Gueuse et du Conteur sans histoire.
0: Et on termine tout en douceur. À très bientôt.
1: Merci.
0: Mobilisez-vous
1: beaucoup
0: dans vos campagnes.
1: Oui, on
0: dans
1: vous
0: vos
1: a
0: bois.
1: Donné plein d'idées. Là, vous n'avez plus d'excuses. À bientôt.
0: À
1: bon
0: bientôt,
1: courage. Prenez
0: les
1: soin
0: amis.
1: De vous.
0: Bisous.
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1: C'est pas la Fondation Evertea?
2: Ah, ça, c'est encore de ce côté du bocal.
3: Mais qu'est-ce qu'ils font?
4: Je crois qu'ils vont nous régaler avec un peu de science.
1: Bonjour à tous, bienvenue dans ce nouvel épisode de la parenthèse scientifique. On est très heureux de vous retrouver. Aujourd'hui, nous allons parler d'une forme de contamination dont on entend de plus en plus parler ces dernières années, qui se trouve tout autour de nous et dont les conséquences sur la santé sont restées longtemps insoupçonnées ou en tout cas minimisées, notamment parce qu'on est face à des dosages moindres et pourtant, elles n'en restent pas moins dangereuses. Il s'agit des perturbateurs endocriniens. Et pour parler de ce sujet à la fois complexe mais capital, nous avons le plaisir aujourd'hui de recevoir Isabelle Plante, qui est professeure spécialiste en toxicologie humaine et environnementale, chercheuse à l'INRS, mais également co-directrice et co-fondatrice du CIAP, le Centre intersectoriel d'analyse des perturbateurs endocriniens. Elle est une spécialiste des perturbateurs endocriniens, donc, et étudie en particulier leur impact sur le développement des glandes mammaires et le cancer du sein. Elle est également très engagée sur la partie sensibilisation au grand public et aux jeunes sur ces questions essentielles à travers son action, notamment au CIAP. Bonjour Isabelle Plante, merci beaucoup d'être avec nous aujourd'hui.
5: Bonjour, ça me fait plaisir.
1: Et pour cette émission, j'ai également autour de moi une partie de l'équipe de la Fondation avec Julien.
6: Bonjour tout le monde.
1: Marie-Cécile.
7: Bonjour.
1: Marine.
8: Bonjour.
1: Alexis.
9: Allô tout le monde.
1: Sans oublier Clément à la technique.
10: Salut.
1: Donc la parenthèse scientifique, les perturbateurs endocriniens, de la recherche à l'action, c'est parti. Et on démarre tout de suite avec le mot du jour que va nous présenter Alexis.
2: Le mot du jour.
9: Le mot du jour, donc, c'est plus un concept, donc c'est le concept d'espèce ingénieure. Une espèce ingénieure est une espèce qui peut changer, détruire ou créer un habitat. Un bon exemple d'espèce ingénieure qu'on peut prendre, c'est le castor. Donc, il va utiliser des vieux arbres pour construire des barrages. Et ces barrages vont avoir plusieurs avantages. Donc, notamment, la coupe des vieux arbres va libérer de l'espace et de la lumière pour la croissance des jeunes arbres. Ça va aussi favoriser donc, la formation de zones humides et l'installation donc, de plusieurs espèces qui sont associées à ce type de milieu. En plus, ces barrages vont agir comme des sortes de stations d'épuration naturelles en diminuant les concentrations de nitrates et de pesticides présents dans l'eau. On appelle aussi les espèces ingénieures des espèces clés de voûte.
4: Vous reprendrez bien un peu de science ?
1: Donc nous sommes avec Isabelle Plante, merci encore d'être avec nous aujourd'hui, parce que vous êtes loin de chez nous, normalement vous êtes du Canada.
5: Oui, c'est quand même assez loin, mais bon, ça me fait plaisir d'être ici avec vous.
1: Et donc bah, du coup, on va parler aujourd'hui de perturbateurs endocriniens. Et pour commencer, si c'est possible, est-ce que vous pouvez nous expliquer un petit peu qu'est-ce que le système endocrinien et comment il fonctionne pour mieux comprendre ?
5: Oui, alors effectivement, pour comprendre les perturbateurs endocriniens, il faut revenir à la base et comprendre le système endocrinien. Donc, lorsqu'on parle du système endocrinien, c'est en fait un ensemble d'organes et de tissus, donc dans le corps, qui vont communiquer entre eux avec des molécules. Les plus connues, en fait, sont les hormones. Donc, on parle de testostérone, d'estradiol, de progestérone. Donc, ce sont des molécules comme ça qui vont circuler dans le sang et aller rejoindre d'autres hormones afin de contrôler leur fonction. Donc, si on fait des exemples un peu concrets, en fait, on va parler souvent des hormones de croissance, donc qui vont permettre une croissance normale du corps humain. On parle aussi de toutes les hormones de la fertilité, donc qui vont, chez la femme, par exemple, l'estradiol, la progestérone, vont contrôler le cycle ovarien, donc pour produire les follicules, donc contrôle au niveau des ovaires et un peu tout ça au niveau de la reproduction. Même chose chez le mâle, c'est majoritairement la testostérone, là où tout le système de testostérone qui va contrôler la fonction testiculaire, par exemple. Donc, vraiment, des hormones qui vont, ou des molécules qui se circulent dans notre organisme pour contrôler d'autres organes, ou d'autres tissus.
1: D'accord.
0: Et donc, comme Pauline l'a dit, vous travaillez sur les perturbateurs endocriniens. Alors apparemment, contrairement à beaucoup de contaminants pour qui la dose fait le poison, ce ne serait pas le cas pour les perturbateurs endocriniens. Comment est-ce qu'ils agissent pour être toxiques, même à faible dose? Et comment est-ce qu'ils perturbent le système endocrinien? Est-ce que ça veut dire qu'à forte dose, ils sont moins ou plus du tout toxiques?
5: Non, c'est pas ce que ça veut dire, mais en fait, vous avez raison que normalement, la toxicologie se base sur la prémisse que la dose fait le poison. C'est-à-dire que si on prend des doses croissantes de n'importe quel produit, on arrive à une dose qu'on détermine qui est toxique. C'est même vrai avec de l'eau, du sel et tout ce que vous voulez. Là, donc, si on en prend trop, on finit par atteindre une dose qui est toxique. Et tous les principes de toxicologie sont basés sur cette prémisse-là. C'est vrai que quand on regarde les perturbateurs endocriniens, on a ce qu'on appelle des doses non monotoniques ou ce qu'on appelle des effets à petite dose. C'est-à-dire que, bon, le système endocrinien dont on vient de parler, les hormones fonctionnent à des niveaux très, très faibles dans notre organisme. Donc, souvent, les perturbateurs endocriniens, à ces faibles doses-là, vont aussi avoir des effets. Donc, l'analogie qu'on fait souvent, en fait, c'est que si on prend des doses fortes, les cellules vont avoir une réaction de toxicologie. Donc, des doses fortes vont amener la réponse normale toxique au niveau des cellules ou des tissus. Par contre, lorsqu'on parle des perturbateurs endocriniens, comme ils interfèrent avec le système endocrinien à de faibles doses, les cellules n'auront pas une réaction de toxicologie, mais plutôt une réaction un peu adaptatrice, si on veut, et vont percevoir ces molécules-là comme s'ils étaient justement des molécules du système endocrinien et vont réagir en fonction de cette réponse-là. Donc, ce qui fait qu'à des faibles doses, on va avoir des réponses toxiques, mais qui vont être complètement différentes de celles qui sont à forte dose, mais qui peuvent avoir quand même des conséquences importantes.
1: OK. Donc, il y a quand même plus de risques et d'effets s'il y a plus de dosage.
5: En fait, il va en avoir quand même plus d'effets. Évidemment, si on prend n'importe quel perturbateur endocrinien et qu'on donne des doses très, très fortes, oui, on aura des effets qui sont plus toxiques.
1: D'accord.
5: Par contre, si on a des effets, des doses plus faibles, en général, on a des effets qui vont justement perturber le perturbateur endocrinien.
0: OK, donc perturber le système hormonal en général, quoi.
5: Exactement.
3: Okay. Et du coup, ces perturbateurs endocriniens, où est-ce qu'on les trouve dans notre quotidien?
5: Alors, les perturbateurs endocriniens, en fait, c'est une grande famille de molécules. Donc, on les classe ainsi par leur effet sur le système endocrinien, mais ils vont comporter plusieurs types de molécules. Par exemple, des pesticides, beaucoup d'agents plastifiants. Donc, le plus connu étant probablement le bisphénol A ou le BPA dont on a entendu parler. On va les retrouver aussi beaucoup dans des cosmétiques. On va avoir beaucoup de produits dans les cosmétiques qui sont considérés comme des perturbateurs endocriniens. On a ce qu'on appelle des retardateurs de flamme bromée, donc des molécules qu'on ajoute dans les produits du quotidien pour retarder les incendies, par exemple. Donc, ils sont vraiment partout, ces produits-là.
6: D'accord. Et par contre, on en retrouve aussi dans la nature où ils sont tous issus de l'activité humaine?
5: Non, effectivement, on en retrouve quand même dans la nature. Par exemple, on parle de ce qu'on appelle les phytoestrogènes, par exemple, qui sont un type d'estrogène produit par les plantes, par exemple le soja ou d'autres types de plantes comme ça, qui sont des molécules qui vont ressembler justement aux molécules humaines ou des mammifères, si on veut, et qui vont avoir des effets semblables. Certains métaux lourds aussi sont considérés comme des perturbateurs endocriniens.
6: D'accord, mais qui viennent perturber quand même avec l'action humaine, parce que vous dites soja, c'est quand même quelque chose qui est planté. Métaux lourds, ils sont extraits souvent par l'homme.
5: Oui, ça peut. On peut avoir une exposition un peu différente, justement, là, suite à certaines activités de l'homme, effectivement. Justement, une consommation très, très élevée de soja pourrait peut-être avoir des effets au niveau du système endocrinien, quoique les études ne semblent pas... semble dire que ça prend encore beaucoup plus de soja que ce qu'on mange de façon normalement.
6: D'accord.
5: Mais les expositions, par exemple, aux métaux lourds dans des gens qui travailleraient, qui seraient exposés dans des usines ou qui demeureraient près de certaines industries pourraient avoir des effets un peu plus importants, effectivement.
0: Okay.
9: Et donc, pour continuer sur les voies d'exposition, est-ce qu'il y a une voie d'exposition qui est plus favorable pour les perturbateurs endocriniens, peut-être le toucher, l'air, la gestion ou autre?
5: En fait, ça va dépendre beaucoup de la classe de perturbateurs endocriniens. Si on revient au fait que, bon, il y en a qui sont des pesticides, il y a des cosmétiques, il y a différents types, différentes sources de perturbateurs endocriniens. Bon, évidemment, si on parle, si on pense aux cosmétiques, c'est souvent une exposition qui sera cutanée, donc transmise par la peau. Mais je vous dirais que de façon générale, la plupart de l'exposition se fait soit par l'ingestion de nourriture, par la respiration de poussière qui contiennent des perturbateurs endocriniens, tout ce qui est voie aérienne, là, ingestion, respiration et tout, c'est vraiment les voies d'exposition là, qui sont les plus communes.
3: D'accord.
6: Pour compléter, ça veut dire que ça peut rentrer par différents moyens, mais est-ce qu'il y a un des moyens qui permet plus aux perturbateurs d'attaquer le système?
5: En fait, Oui, c'est une question assez difficile à répondre, mais par contre, il faut savoir que une fois que les produits sont entrés dans le corps, en général, ils vont subir un métabolisme. Donc, le système, les produits vont passer dans la circulation sanguine, vont passer dans le foie et peuvent être métabolisés. Dans le cas de, et ça, que ce soit des perturbateurs endocriniens ou d'autres molécules toxiques, on a parfois, ça permet de les rendre moins toxiques et parfois, ça nous permet de les rendre plus toxiques. Donc, c'est vraiment difficile à répondre.
6: D'accord, il n'y a pas une réponse vraiment.
3: Il n'y a pas une réponse type, ça dépend aussi des molécules.
9: Oui, d'accord. Oui.
5: Exactement. Il y a pas vraiment. C'est vraiment du cas par cas. Ça dépend des molécules. Certaines deviennent plus toxiques une fois qu'elles sont métabolisées. Certaines deviennent moins toxiques. Donc c'est vraiment du cas par cas.
6: Et donc bon, maintenant on a un petit peu compris comment ça fonctionne. Si on revient un petit peu plus sur vous précisément, on vous laisse un peu vous nous expliquiez quels sont vos sujets de recherche en lien avec les perturbateurs endocriniens vous au sein de votre laboratoire.
5: Alors, nous, dans mon laboratoire, en fait, on a deux grands sujets de recherche qui sont liés aux perturbateurs endocriniens. Le premier est de comprendre leurs effets sur la glande mammaire. Donc, j'explique souvent à mes étudiants que la glande mammaire, c'est un peu un organe qui ressemble un peu à un brocoli ou une grappe de raisin. Vous pouvez choisir l'aliment qui vous plaît le plus, mais on a donc une branche principale avec des branches secondaires. Et au bout de ça, on a des structures qu'on appelle les alvéoles qui produisent le lait. Donc, imaginez un peu lorsque la femme va allaiter, les petits raisins ou les alvéoles vont se comprimer, ce qui va pousser le lait au travers les branches secondaires vers les branches principales et finalement sortir par le mamelon. Donc, mais cette belle structure-là n'est présente que lors de la lactation. Donc, la glande mammaire en tant que telle, toute l'arbre, va se développer principalement lors de la puberté, donc une première phase de développement de l'arbre de la puberté pour fabriquer toutes les branches et les branchioles, si on veut. Et lors de la grossesse, on va fabriquer finalement les alvéoles qui vont produire le lait. Mais tous ces événements-là sont hautement réguliers par les hormones circulantes chez la femme. Donc, encore tout à l'heure, on parlait de l'estradiol, de la progestérone. Ça va être surtout au niveau de la puberté. Mais lors de la grossesse, on aura aussi la prolactine, l'oxytocine qui vont contribuer à la lactation. Donc, toutes ces hormones-là peuvent être perturbées par le système endocrinien. Donc, nous, ce qui nous intéresse, c'est de voir justement comment une exposition des perturbateurs endocriniens peut affecter ce développement-là, mais aussi, est-ce que cette exposition-là peut induire des cancers du sein ou augmenter les risques de cancer du sein?
3: D'accord.
5: Donc, voilà.
9: Donc, on a parlé des effets sur les glandes mammaires, mais est-ce qu'il y a d'autres effets des perturbateurs endocriniens sur d'autres parties du corps? Et est-ce que ces effets sont visibles immédiatement?
5: En fait, oui, à peu près tous les organes peuvent être affectés par les perturbateurs endocriniens. Au début de l'émission, on a parlé du fait que le système endocrinien, c'est vraiment un regroupement de différents tissus, de différents organes. Les effets les plus évidents des perturbateurs endocriniens sont en fait sur la reproduction. Donc, fertilité, reproduction, c'est vraiment les systèmes qui sont le plus affectés. Par contre, il y a beaucoup d'études aussi qui démontrent que le métabolisme est affecté aussi. Donc, tout ce qui est métabolisme des lipides, l'énergie là, qui est nécessaire aussi au corps humain pour fonctionner. Donc, c'est tous des systèmes qui peuvent être affectés. D'accord. Et oui, donc à peu près tous les organes là, peuvent être affectés, tous ceux qui sont impliqués dans le système endocrinien.
0: OK. Mais ils ne seront pas infectés par les mêmes molécules? Ou si?
5: Généralement, non, parce que la plupart des perturbateurs endocriniens vont avoir, par exemple, des effets, disons, un perturbateur endocrinien aux effets estrogéniques, par exemple, va affecter majoritairement toutes les voies qui sont liées à l'estrogène. Mm-hmm. Un perturbateur endocrinien qui a des effets un peu androgéniques ou anti-androgéniques, ça sera plutôt tout ce qui est testostérone, diéthyltestostérone et un peu tout ça. Donc, les effets vont être différents en fonction des molécules. Mais parfois, un perturbateur endocrinien peut affecter différentes voies là, au niveau hormonal.
0: Et du coup, vous disiez que vous travaillez sur le cancer du sein. Est-ce que vous avez mis en évidence une corrélation entre perturbateurs endocriniens, que ce soit quantité, exposition, et cancer du sein? Et comment est-ce que ces perturbateurs peuvent en fait influencer le développement des cancers?
5: En fait, les réponses sont oui et non. Normalement, il faut savoir ce que nous, on travaille beaucoup avec des modèles, c'est-à-dire on travaille avec des modèles animaux, des modèles cellulaires. Il est très, très, très difficile au niveau humain de faire des liens directs entre un perturbateur endocrinien et le cancer du sein. Pourquoi? Ben, tout simplement parce que, par exemple, dans mon laboratoire, je peux facilement prendre un groupe de rats, par exemple, exposer la moitié de mes rats à mon perturbateur endocrinien, l'autre moitié ne l'est pas, et je peux voir si l'effet du perturbateur endocrinien perturbe finalement le développement de la glande mammaire ou le cancer du sein. Ça, c'est très facile de faire ça en laboratoire. Et oui, à ce niveau-là, il y a beaucoup, beaucoup d'évidence que des perturbateurs endocriniens peuvent augmenter le cancer du sein. Quand on parle de chez l'humain, évidemment, ce genre d'études-là ne peut pas se faire. Donc, pour faire les liens entre le cancer du sein chez l'humain et les perturbateurs endocriniens de façon générale, on se fie

0: cette population-là. Ça aussi, c'est quand même assez difficile parce qu'on est rarement exposé à une seule chose. Mais on a de plus en plus d'évidence, oui, qu'il y a des liens entre des expositions perturbateurs endocriniens et le cancer du sein.
1: OK. Ouais, donc les liens avérés, mais par contre, effectivement, on n'a pas de preuves formelles, on va dire, que ça peut engendrer directement un cancer du sein ou...
0: Très, très peu. Ouais. Dans l'histoire, par contre, il y a un grand événement qui est avec une molécule qui s'appelle le diéthylstilbestrol, qui était enfin un médicament qui a été donné de mémoire dans les années 60 environ chez des femmes enceintes pour officiellement pour diminuer le risque de fausse couche. Non seulement le produit s'est avéré inefficace, mais les femmes qui ont pris ce médicament-là ont eu des taux beaucoup plus élevés de cancer du sein quelques années par la suite, mais également leurs filles et leurs filles au niveau du cancer du sein aussi, quand leur fille était in utero, finalement, d'exposition qui ont eu lorsqu'ils étaient dans le ventre de leur mère, ces filles-là ont eu des taux de cancer du sein et de cancer utérin beaucoup plus élevés. Il y a eu aussi des effets chez les garçons. Le diéthylstilbestrol, en fait, c'est un composé qui est très, très, très estrogénique. Donc ça, c'est une des seules grandes évidences malheureuses des effets des perturbateurs endocriniens directs chez les humains. Par contre, les évidences chez les animaux, bien, on en a beaucoup dans ce sens.
1: D'accord. Et du coup, vous venez de le suggérer, mais du coup, on parle beaucoup du cancer du sein chez les femmes. Il est très connu. On entend moins parler chez les hommes. Ça existe aussi ou... Et est-ce que ça peut venir des mêmes effets des perturbateurs endocriniens?
0: Deux très bonnes questions. La première étant, oui, il y a des cancers du sein chez l'homme. C'est environ 1% des cancers du sein qui sont chez les hommes. D'accord. Donc, quand on sait qu'il y a environ une femme sur 8 qui développe des cancers du sein, c'est quand même un nombre assez élevé là, au niveau de la population d'hommes qui ont en bout de ligne des cancers du sein. Par contre, puisque c'est une très faible partie de la population et que ça demeure un événement relativement rare par rapport au cancer du sein chez la femme, très, très, très peu d'études de cancer du sein chez l'homme. Donc, c'est très difficile de savoir d'où viennent ces cancers du sein chez l'homme. On pourrait imaginer effectivement que les perturbateurs endocriniens auraient des effets, ne serait-ce que par justement le fait que normalement un homme n'a pas les mêmes taux hormonaux que la femme, donc changer ces taux hormonaux-là pourrait avoir un effet sur l'incidence du cancer du sein. Par contre, très, très peu d'études, donc c'est très difficile de répondre à cette question-là.
1: D'accord. Merci en tout cas.
2: Et toujours sur le cancer du sein, est-ce qu'en cas de prothèse mammaire, donc prothèse esthétique, le cancer du sein est différent? Le risque de cancer même est différent?
0: C'est aussi une très, très bonne question. Puis je dois avouer que quand on s'en est parlé en pré-entrevue, c'est quelque chose qui ne m'était pas effleuré l'esprit. Mais je suis allée voir et effectivement, il n'y a pas vraiment de lien entre les risques de cancer du sein et les implants mammaires. Donc, il n'y a pas de lien qui ont été avérés. Il y a eu, il y a quelques années, là, un type d'implants mammaires qui avaient tendance à se rupturer et qui ont été mis de côté et qui sont maintenant interdits. Mais ce n'était pas parce que c'était un risque le plus élevé de cancer du sein, c'était vraiment l'implant en tant que tel. Mais j'ai rien vu là qui laisse présager un risque plus élevé au niveau des femmes qui portent des implants mammaires à ce niveau-là.
1: Une bonne nouvelle.
0: Une bonne nouvelle.
3: Parce qu'on en a tous autour de la table.
1: Du coup, on va passer donc à la chanson de l'invité, une petite pause musicale. Et parmi les choix que vous nous avez suggérés, on a sélectionné une chanson de Luc de la Rochelière, Grandir quelque part.

0: Merci Isabelle pour ce choix. Est-ce que il y a une raison qu'est-ce qui vous a fait choisir cette chanson?
1: Ben, en fait, tout d'abord, l'artiste Luc de la Rochelière, c'est un parolier, auteur, compositeur, interprète que j'aime depuis des années avec des paroles de très sensibles, très jolies. Cette chanson-là en particulier parle de Laval, donc la ville où je demeure depuis quelques années, donc ma ville d'adoption. Et j'aime beaucoup aussi le chœur d'enfants. Mes deux filles chantent dans une chorale et j'aime beaucoup les chœurs d'enfants donc, qui viennent accompagner Luc de la Rochelière. Donc, voilà.
0: Eh ben, merci pour la découverte, en tout cas. Et donc, pour enchaîner sur notre petit interrogatoire sur les perturbateurs endocriniens, est-ce que vous pourriez nous dire si, par exemple, il y a des périodes plus critiques que d'autres dans la vie d'exposition à ces perturbateurs?
1: Oui, tout à fait. En fait, lorsqu'on parle des perturbateurs endocriniens en général et sur la vie en général, on considère ce qu'on appelle la période périnatale, la période la plus sensible. On parle aussi souvent des 100 jours. On entend souvent cette expression-là. Chez l'humain, en fait, ça correspond au temps de la... En fait, chez toutes les espèces, ça correspond au temps de la conception et les premières années de vie. Dont, pas les 100 jours, mais les 1000 jours, excusez-moi. Donc, ce qui fait environ une période de 1000 jours chez l'humain, qui est différente un peu chez les différentes espèces. Et pourquoi on parle de cette période-là? C'est que c'est une période qui, évidemment, de développement assez intense chez l'enfant, donc où est-ce qu'on a tous les organes qui se développent, mais c'est aussi une période qu'on appelle une période de programmation. C'est-à-dire qu'on a certains organes qui sont en développement, mais dont la pleine fonction n'est pas encore atteinte ou qui auront des rôles à faire un peu plus tard dans la vie. Et au niveau de l'ADN des cellules, on a tout un système de programmation qui se met en place. Donc, venir perturber ce système de programmation-là peut avoir des effets à beaucoup plus long terme. D'accord. Si on parle de la glande mammaire en tant que telle, je vous ai expliqué tout à l'heure que... La majorité de la glande mammaire, son développement se fait majoritairement de façon postnatale, donc lors de la puberté et à la grossesse. Donc, dans le cas de la glande mammaire ou du sein, on ajoute ces deux périodes-là aussi comme étant des périodes sensibles parce qu'on a aussi une programmation, un développement accru du sein. En général aussi, on considère que toute la période de la grossesse pour la femme est également une période de sensibilité accrue. Donc, si je résume, tout ce qui est période périnatale, donc de la conception jusqu'aux premiers instants de vie pour l'enfant, la grossesse chez la femme et on ajoute à ça la puberté au niveau du sein ou de la glande mammaire.
0: D'accord. Et que pour la glande mammaire ou pas forcément que, par exemple
1: Je dirais surtout pour la glande mammaire parce que c'est un des rares organes qui se développe énormément de façon postnatale.
0: D'accord.
1: Donc, la grossesse. Donc, c'est surtout pour la glande mammaire qu'on va ajouter la puberté. Mais encore une fois, c'est une période de grand bouleversement, la puberté. Donc, ça demeure quand même une période sensible aussi. Mais on parle souvent de la vie plus périnatale pour les autres organes.
0: D'accord.
2: Et est-ce que... scientifiquement, dans toutes les recherches, on arrive à faire le lien, parce que vous parliez de une des périodes critiques, c'est quand même in utero, faire le lien aux perturbateurs auxquels on est exposé dans cette période et les conséquences plus tard.
1: Oui, il y a eu plusieurs études, en fait, qui ont étudié, encore une fois, surtout des plusieurs générations de rongeurs en général, où, par exemple, on exposait la mère gestante. Et on regardait les effets qu'on appelle la première génération, donc les filles ou les fils de ces rongeurs-là. Et on voyait des effets là, à différents niveaux, que ce soit au niveau de la fertilité, au niveau des risques de cancer et un peu tout ça. Mais on est allé au-delà de ça. Souvent, ces animaux-là qui avaient été exposés in utero, on les a reproduits et on est allé voir qu'est-ce qui s'est passé aux générations subséquentes. Et pour certains perturbateurs endocriniens, on voit ce qu'on appelle des effets transgénérationnels, donc qui se passent d'une génération à l'autre, même si l'exposition n'est plus. Il faut savoir aussi que quand on expose une femme gestante ou un rongeur, une femelle gestante, allons-y comme ça, en fait, on expose trois générations parce qu'on a la femme qui se fait exposer, on a l'enfant en développement qui se fait exposer, mais cet enfant-là développe déjà ses gamètes, donc les futurs spermatozoïdes ou les futurs ovaires pour la troisième génération. Donc, cette exposition-là expose en fait trois générations. Donc, ça, c'est ce qu'on appelle les effets en fait pratiquement directs parce que les expositions ont été faites sur ces trois générations-là. Mais même à ça, quand on va dans la quatrième génération, donc la génération qui n'a jamais eu d'effet de perturbateur endocrinien ou d'exposition directe, on peut voir des effets avec certains produits.
2: Impressionnant quand même.
0: Ouais, ça fait peur. Et du coup, ça, je suppose que c'est pareil au niveau transposabilité à l'homme. C'est pareil, je suppose qu'il faut du temps encore pour vraiment avoir des preuves peut-être par rapport à ces expositions à l'homme, s'il y a les mêmes effets ou est-ce qu'a priori...
1: Effectivement, c'est quelque chose qui est très difficile, encore plus difficile à faire chez l'homme quand on pense, par exemple, que bon, une femme aura ses enfants présentement probablement autour de 30 ans pour la plupart. Donc, avant que sa fille ait ses enfants, on parle d'un 30 ans de plus et d'un autre 30 ans avant. Donc, on parle d'une période de 100 ans, plus ou moins, là, avant de voir les effets de la première exposition. Ça, c'est une chose. Mais il faut savoir aussi que chez l'homme, l'exposition est en continu. Les expériences dont je vous ai parlé, c'était dans un laboratoire, donc où on peut contrôler facilement qui est exposé et qui ne l'est pas, et la durée de l'exposition. Donc, c'est pas une exposition qui est continue. Ces effets-là sont plus faciles à voir parce que là, on sait vraiment qu'on a exposé à un moment précis de la vie du rat et on peut regarder ce qui se passe pour les générations futures. Donc, c'est très, très difficile à évaluer chez l'humain, mais éventuellement, on aura peut-être des effets à ce moment-là.
3: Mais est-ce qu'on a une idée de comment et pourquoi cet effet va se retrouver dans une génération qui n'a pas du tout exposé et qui n'est pas exposée directement, en fait? Comment ça marche?
1: Mais ça revient un peu à la programmation dont je vous parlais tout à l'heure.
3: Ça rentre dans le système génétique alors ou c'est...
1: Exactement, ça rentre dans le système génétique à ce niveau-là. Au niveau du système génétique, il faut savoir qu'il y a deux façons en fait que notre ADN fonctionne. Évidemment, l'ADN lui-même comporte un code génétique, donc qui permet de fabriquer toutes les composantes du corps humain. Mais on a aussi ce qu'on appelle une régulation épigénétique. C'est-à-dire que tout ce qui est encodé au niveau de l'ADN a aussi un système de contrôle. On peut comparer ça, si on veut, à des commutateurs, donc de le mettre un bouton marche et arrêt, si on veut. Et tout ce système épigénétique-là, ben, ces marques qui permettent d'avoir une régulation un peu plus fine peuvent être perturbées aussi. Donc, ce qu'on pense, c'est que d'une génération à l'autre, ces marques qui permettent d'allumer, si on veut, ou de fermer au bon moment, ils sont perturbés, en fait. Et c'est ce qui perturbe d'une génération à l'autre, plus que l'ADN en tant que tel, plus que l'encryptage de l'ADN en tant que tel, si on veut, mais plus les marques autour de la régulation de l'ADN. Je ne sais pas si c'est assez clair.
3: Et du coup, une fois que c'est dedans, bah, c'est parti pour...
1: Exactement. Une fois que cette régulation-là est changée, passe d'une génération à l'autre par la suite.
4: Ok. Et peut-être pour parler un peu plus en détail de vos travaux, donc on a vu que vous avez une étude en cours sur l'exposition des perturbateurs endocriniens sur un métier spécifique dans l'esthétique, donc des coiffeuses, des esthéticiennes. Est-ce que ça veut dire qu'il y a une partie de la population qui est beaucoup plus à risque, beaucoup plus exposée à ce type de contaminants?
1: Oui, en fait, effectivement, tout le monde n'est pas égal dans son exposition aux perturbateurs endocriniens. En fait, on voit, bon, tout à l'heure, on a parlé un peu du fait d'être peut-être près d'une usine ou dans un lieu agricole. Par exemple, il y a certains milieux où certains perturbateurs endocriniens seront plus présents. Il y a aussi beaucoup de facteurs socio-économiques. Donc, les perturbateurs endocriniens, on les retrouve, comme on disait, dans certains produits du quotidien. Beaucoup dans des plastiques, dans des cosmétiques et tout ça. Donc, dépendamment de ce qu'on consomme, de d'où on demeure et du métier qu'on fait, bien, notre exposition sera différente. Effectivement, nous, on s'intéresse particulièrement aux esthéticiennes et aux coiffeuses, à toutes les personnes qui utilisent finalement des produits cosmétiques de façon quotidienne. Mmh. On sait qu'il existe des perturbateurs endocriniens dans les cosmétiques. Ça, c'est vraiment démontré. Là, il y en a beaucoup, en fait. Et bon, évidemment, ben, ces personnes-là qui en ont, qui sont exposées à tous les jours, ben, notre question étant, est-ce que le fait d'être exposé aux perturbateurs endocriniens de façon accrue à tous les jours peut augmenter les risques, oui, du cancer du sein, mais j'ai aussi toute une équipe de collaborateurs qui regardent aussi le niveau de la reproduction de chez ces femmes-là, de leur fertilité et des problèmes, par exemple, de grossesse qui pourraient survenir. Donc, toute l'histoire reproductible de reproduction de cette population-là. En
3: fait. OK, donc avec tout ce qu'on vient d'apprendre, là, on est quand même pas très, très rassuré. on imagine que, vu quand même l'effet de ces perturbateurs endocriniens, ils doivent être réglementés. Et si c'est le cas, pourquoi, comment et comment est-ce qu'on teste en fait qu'une molécule perturbe le système endocrinien?
1: La réglementation, elle est en cours, je vous dirais. Présentement, la plupart des pays, leur réglementation est toujours basée sur la dose fait le poison, donc ce dont on parlait tout à l'heure. Donc, plus on augmente le produit, plus on a des effets toxiques. Par contre, par les pressions des chercheurs, par les évidences qui commencent à sortir ou qui sortent de plus en plus dans la littérature, il y a de plus en plus de pays qui instaurent des effets de perturbateurs endocriniens dans leur législation. Présentement, je vous dirais que c'est surtout les produits les pesticides, en fait, qui sont légiférés au niveau de leurs effets de perturbateurs endocriniens. Certains produits aussi qui sont voués à l'alimentation, par exemple des emballages plastiques, des choses comme ça. Mm-hmm. Donc, la réglementation touche quelques produits comme ça présentement.
3: Il y a encore du travail.
1: Il y a encore beaucoup de travail. Et pour vérifier, en fait, les effets perturbateurs endocriniens, souvent, on va se fier à des tests in vitro, donc sur des cellules en culture. Si on fait une analogie, là, en fait, ce sont des systèmes qui sont basés sur des signaux lumineux. Okay. Et il y a un endroit où les molécules peuvent se fixer. Et s'ils ont des effets estrogéniques, par exemple, ça va émettre une lumière qu'on peut quantifier. Mmh. Même chose pour des effets androgéniques ou au niveau de la testostérone ou des choses comme ça. Donc, c'est vraiment des systèmes qui sont liés à la fixation des molécules sur un petit endroit. Là, et s'ils ont des effets, un récepteur, tout à fait. Et si c'est des effets estrogéniques, bien, on va avoir de la lumière qui se reproduit. Donc, c'est comme ça qu'on calcule pour la plupart. Là.
3: OK.
0: Et en revenant un peu sur vous, en plus d'être chercheuse, vous avez également cofondé le CIAPE en 2020. Dans quel but et quelles sont vos actions? Est-ce que vous pouvez nous en dire un peu plus?
1: Oui, le CIAP, en fait, c'est le Centre intersectoriel d'analyse des perturbateurs endocriniens. Je dis souvent, plus souvent CIAP aussi que le nom en long. L'idée ici, c'était de regrouper en fait tous les chercheurs qui travaillent sur les perturbateurs endocriniens. Et quand je parle de tous les chercheurs, en fait, c'est vraiment d'essayer de défaire un peu les silos qu'on voit souvent dans la science. C'est-à-dire que les chimistes travaillent souvent avec les chimistes. Les gens qui travaillent sur les populations humaines ont tendance à travailler entre eux. Même chose pour les écotoxicologistes, par exemple. Donc, l'idée, c'était de regrouper les gens, non pas par champ de recherche, mais plus par sous le thème des perturbateurs endocriniens. Donc, c'était de prendre tous ces gens-là et de les faire discuter ensemble pour essayer de comprendre les effets des perturbateurs endocriniens, mais aussi de trouver des pistes de remédiation. Et on a aussi une grande mission qui est de vulgarisation ou de faire connaître, en fait, la problématique des perturbateurs endocriniens dans la population en général, mais aussi d'essayer de remonter, par exemple, jusqu'au gouvernement pour une meilleure législation.
0: OK, donc en fait, vous faites partie un peu de la solution.
1: On essaie, c'est ce qu'on essaie de faire parce qu'effectivement, plus on parle de quelque chose, plus la population le connaît, plus elle peut exercer des influences au niveau gouvernemental et aussi gérer sa propre exposition, en fait. Si on sait qu'on est exposé à quelque chose ou si on sait que certains produits contiennent un perturbateur endocrinien, bien, on peut décider de diminuer cette exposition-là par nous-mêmes, finalement.
2: Et justement, vous parlez de réguler son exposition. Est-ce que vous avez, vous, quelques recommandations que vous pourriez donner pour justement diminuer cette exposition? Est-ce que c'est possible?
1: C'est possible. C'est sûr qu'il y a certains produits que c'est beaucoup plus difficile parce qu'ils sont déjà dans l'air, sont déjà dans l'eau et dans la poussière de maison, par exemple. Mais oui, c'est possible. Par exemple, bon, si on pense aux cosmétiques, il y a moyen de regarder un peu plus de quel type de cosmétiques on va utiliser. Normalement, au niveau de la législation, les ingrédients doivent être listés sur les emballages, donc il y a moyen de regarder. Souvent, effectivement, c'est des grandes molécules dont on ne connaît pas nécessairement qu'est-ce que c'est.
2: Et oui.
1: Donc, il existe des applications sur nos téléphones intelligents qui nous permettent d'avoir une meilleure idée de
3: qu'est-ce qui est bon ou moins bon, peut-être.
1: De ces molécules. Donc, ça, c'est la première chose, peut-être d'essayer de voir, qu'est-ce qu'on utilise au niveau des cosmétiques, au niveau des produits de tous les jours. Les détergents aussi, même chose. Il y a beaucoup dans les détergents qu'on va utiliser au quotidien pour nettoyer les maisons. Il y a beaucoup de perturbateurs endocriniens dans ces produits-là. Donc, d'essayer de voir aussi dans la liste des ingrédients, là, ceux qui en contiennent, ceux qui n'en contiennent pas. Une approche assez facile, c'est tout ce qui est plat de plastique, contenant de plastique, et essayer d'éviter le plus possible. Les fameux plats de plastique ou Tupperware qu'on met dans le micro-ondes, essayer d'éviter tout ça.
2: D'accord, on peut agir quand même au quotidien un petit peu.
1: Il y a quelques gestes au quotidien. Si vous allez, en fait, sur le site Internet du CIAP, donc vous pouvez avoir, on a vraiment une liste de petits gestes au quotidien là, qui peuvent vous être utiles, mais on a aussi justement une liste de produits courants, là, de molécules courantes qu'on peut essayer d'éviter. Là.
2: Et vous parlez de molécules, est-ce qu'on a une idée du nombre de molécules ou c'est 2, 3 ou des centaines?
1: Des milliers, milliers, des millions là. Donc c'est beaucoup, beaucoup.
2: Okay.
1: Et un des problèmes en fait qui existe, c'est qu'avec la législation actuelle, les molécules sont souvent mises sur le marché sans qu'il y ait beaucoup de tests qui ont été faits. Et au niveau des chercheurs comme nous, ensuite on essaie de démontrer que ces molécules-là sont toxiques avant qu'ils soient retirés du marché. Donc il y a vraiment un décalage.
2: On travaille à l'envers.
1: Un travail à l'envers, puis un décalage entre le nombre de molécules qu'on peut tester et le nombre de molécules qui sont mises sur le marché. Donc, il y a des milliers de molécules, des milliers, dont on n'a aucune idée de la toxicité présentement.
2: D'accord.
1: Auxquelles on est exposé.
0: Eh bien, merci beaucoup en tout cas, Isabelle. On arrive à la fin de cette interview. Merci en tout cas de nous avoir éclairé sur toutes ces expositions auxquelles on est confronté chaque jour et puis nous avoir donné des clés pour essayer de limiter tout ça. Donc, n'hésitez pas à aller sur le site du CIAP du coup pour avoir certaines astuces et quelques informations supplémentaires. Et merci beaucoup à vous encore, Isabelle.
1: Ça fait un grand plaisir. Merci à vous.
0: Et donc, on passe à une deuxième petite pause musicale avec Les Trois Accords. Ouvre tes yeux, Simon.

0: Vous reprendrez bien un peu de science ?
1: Et donc, on reprend cette émission avec les actualités scientifiques. On commence avec Julien.
2: Oui, alors moi, je vais vous parler d'un nouvel accord pour améliorer la qualité de l'air dans les pays membres de l'UE. Alors, c'est un accord qui a été trouvé fin février, mais les eurodéputés, les négociateurs des États membres de l'UE, ils se sont accordés pour renforcer les normes en matière de pollution atmosphérique d'ici 2030, avec pour objectif avoué d'atteindre le zéro pollution atmosphérique en 2050. Oui, il y a un petit peu de délai quand même. Alors cet accord européen, il prévoit des limites et des valeurs cibles plus strictes qu'actuellement sur plusieurs polluants, dont les particules fines, le dioxyde d'azote, le dioxyde de soufre. Pour les deux premiers, qui sont considérés comme les plus dangereux pour la santé humaine, les valeurs cibles, donc celles qui ne sont à ne pas dépasser, seront réduites de moitié par rapport aux actuelles. Il est également prévu de multiplier les points de mesure de qualité de l'air dans les villes. Alors, toutes ces normes seront réévaluées et réévaluables d'ici fin 2030, puis au moins tous les 5 ans par la suite. Alors, c'est plutôt une bonne nouvelle, mais il y a quelques bémols, je trouve. Une fois l'accord signé par le Parlement européen, les États membres auront 2 ans pour appliquer les nouvelles règles. Ensuite, les États auront jusqu'à fin 2028 pour seulement établir les feuilles de route pour arriver à ces objectifs. Et en plus, les États pourront demander un report de la limite 2030 dans certains cas. On peut quand même dire que tout ça, on limitera quand même l'impact relativement.
3: Et moi, je vais vous parler budget. Alors, vous allez me dire quel lien avec la science ? J'y viens. Donc, pour le budget 2024, vous en avez sûrement entendu parler, le gouvernement français cherche à réduire les dépenses de 10 milliards d'euros en effectuant des coupes budgétaires dans tous les ministères. Tous ? Alors oui, mais pas tous de façon égale. Donc, parmi les ministères les plus touchés, on trouve le ministère de l'écologie, avec 2 milliards en moins, et le ministère de la Recherche et de l'Éducation supérieure, avec presque 1 milliard, 904,2 millions pour être plus précis, en moins pour cette année 2024. Pourtant, en 2020, la loi de programmation de la recherche avait été votée, visant à sanctuariser les crédits de recherche et à rendre le métier de scientifique plus attractif. Raté donc. Bref, le choix des ministères les plus touchés par ces baisses budgétaires est un peu comme un goût de sacrifice de l'avenir, surtout au moment où la crise écologique s'aggrave et où la recherche et l'innovation sont des clés pour trouver des solutions et des alternatives à cette problématique.
1: Merci Marie-Cécile, pas très rassurant pour la recherche tout ça, mais on garde espoir. Et puis on continue avec la science poétique présentée par Marine. La science poétique.
4: Je vais vous lire un extrait de l'Atlas de zoologie poétique de Emmanuel Pouydéba. Aujourd'hui, je vais vous parler du monstre d'eau qui fait repousser son corps, aka l'axolote. Comment faire du neuf avec du vieux ? L'axolote a la solution. Cet animal, appelé monstre d'eau par les Aztèques, fait partie de la famille des urodèles, comme les salamandres et les tritons. Il vit essentiellement dans les lacs, à 2000 mètres d'altitude, et évolue aussi dans les caractères volcaniques remplis d'eau. L'axolote sauvage est généralement sombre, mais il peut également être dépigmenté avec les yeux noirs. Il a la capacité de passer toute sa vie à l'état larvaire, période pendant laquelle il peut se reproduire, respirer avec sa peau ainsi qu'avec ses poumons et ses branchies en forme de fougère autour de la tête. Cette espèce est donc néoténique et ne passe quasiment jamais au stade adulte, sauf en cas de baisse extrême du niveau des eaux accompagnée d'un fort réchauffement. Lézards, salamandres, crabes et poulpes ont la capacité de faire repousser un membre, voire un organe lorsqu'ils sont gravement blessés ou amputés. Cette fascinante aptitude est particulièrement performante chez l'axolote. Si un organe est endommagé ou détruit, une petite bosse, le blastème, se constitue. En 3 semaines, un nouveau membre identique au précédent se reforme. L'axolote est donc capable de reconstituer une patte, une queue, un œil, en quelques mois et voire en quelques semaines. Mais il peut faire encore mieux, reconstituer certaines parties de son cerveau. Sans compter que sa tolérance aux greffes est exceptionnelle, qu'il est extrêmement résistant au cancer et qu'il sait régénérer ses ovaires et reproduire des ovules toute sa vie. Ses implications potentielles en médecine régénérative et sur la fertilité expliquent pourquoi cet animal est très étudié aujourd'hui. Quoi qu'il en soit, des rêves humains issus de l'axolote, nous devrions plus nous préoccuper de la survie du lac de Cochimilco, puisque cet animal est passé de 6000 individus au kilomètre carré à 100 en 10 ans. Bien qu'il puisse pondre jusqu'à 5500 œufs 4 fois par an, la pollution, la pêche, le commerce d'espèces exotiques a eu raison de lui. Il est en danger critique d'extinction et pourrait bientôt disparaître.
1: Eh bien, merci beaucoup Marine pour cet extrait de l'Atlas zoologique, de zoologie pardon, poétique. On continue avec les actualités de la Fondation.
0: Vous reprendrez bien un peu de science ?
3: Alors, on a la prochaine conférence de la Fondation qui est le 17 avril 2024 avec le docteur Amandine Pelletier qui nous parlera des ondes électromagnétiques et de leurs effets sur la santé. Donc, comme d'habitude, rendez-vous à la médiathèque La Tour-Maubourg. Comme toujours, la conférence est gratuite, mais il est conseillé de s'inscrire et vous retrouverez toutes les informations sur le site de la Fondation Evertea.
1: Merci beaucoup Marie-Cécile et ne manquez pas aussi le prochain invité qui sera Sébastien Vauclair et qui parlera avec nous de la pollution lumineuse. Donc on vous remercie beaucoup de nous avoir suivis encore pour cette émission de la parenthèse scientifique. On espère que vous avez appris plein de choses comme nous. Merci à tout le monde. Merci. Et à bientôt.
3: À bientôt.
4: À bientôt.
2: Au revoir, à bientôt. Oh regardez,
1: c'est pas la Fondation Evertea ?
5: Ah ça, c'est encore des squats du bocal.
4: Mais qu'est-ce qu'ils font ?
6: Je crois qu'ils vont nous régaler avec un peu de science.
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Hello, RDWA. Eh oui, ça y est, c'est samedi et c'est le grand retour de Black Power avec Pépita. Black Power, c'est l'émission qui fait trembler les ondes de RDWA 107.5 FM. L'émission dédiée aux artistes africains et afro-descendants. Une heure de gros sons qui claquent et de rythmes pour faire pulser ton petit cœur de bonheur. Alors surtout, ne bouge pas et monte le son parce que ça va envoyer du lourd, du très très lourd pour cette émission qui sera exceptionnellement 100% musicale. Sans plus attendre, on débute en douceur avec le track Babaya du Tunisien Arta. Extrait de son tout nouvel EP Nafri, un son chaud comme le sable, porté par le vent du désert et enraciné dans l'hommage aux ancêtres. Puis on se laissera porter par les percussions envoûtantes du titre Luna des Brésiliens Aduni Guedes et Caboclo. Un morceau percé par le rythme traditionnel Yesha, issu de la tradition religieuse afro-brésilienne du candomblé et provenant de la culture Yoruba d'Afrique de l'Ouest. Un voyage à la frontière du visible et de l'invisible entre passé et présent.

de Kaboko et Adouni Guedes. Parce que c'est le printemps et le retour du soleil, pour la suite, je t'ai sélectionné deux petits sons qui vont faire monter la température très très haut. Le rappeur kényan Ziller Bass a signé son grand retour en début d'année en s'associant de nouveau avec le beatmaker français Kopov sur l'EP Kuna Kuna, paru sur le label Les Disques du Crochet. Le résultat, un ovni musical où le flow percutant et incisif de Ziller Bass s'embrase sur les kicks électro puissants de Kopov, un cocktail explosif. Kuna Kuna est un petit bijou et les titres Beast of the Motherland et Mititi font littéralement trembler les basses. C'est frais, ça cogne et surtout, ça fait du bien.

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Allez, on poursuit tout de suite nettoyage musical avec un artiste qui n'est ni africain ni afro-descendant, mais qui est un véritable coup de cœur et je vous avoue, mon petit chouchou de ces derniers mois. C'est bien sûr le producteur français Shineur, chasseur de samples et de pépites sonores. Sorti en 2024, son EP Assemblage, à la croisée des continents et des héritages culturels, est un voyage sensoriel reliant les cultures musicales du monde. Un artiste que j'apprécie aussi, au-delà de sa musique, pour sa discrétion sur les réseaux sociaux et parce qu'il ne cherche pas à se mettre en avant, ce qui compte avant tout, c'est la musique. Comme il le dit si bien, peu importe qui est vraiment Shineur, un producteur solitaire, un collectif discret ou simplement une idée qui circule entre les artistes et les cultures, car au fond, Shineur n'est peut-être pas une personne, c'est une manière de chercher, d'écouter et de créer.

Son titre Jamal est une constellation de progression musicale envoûtante, forgée autour d'un flow rap viscéralement ancré dans l'âme fertile du Maghreb.

C'était le titre « Ah ouais » du producteur français Shiner. Et je suis très très contente car Shiner vient tout juste de lancer son nouveau label, label Maison Rachida. Et je vous avoue que j'ai vraiment très très hâte de voir ce qu'il nous réserve pour l'avenir. Wait and see, à suivre.

Eh ben, c'est parti. Direction Montréal avec le label Moonshine. Moonshine est un label aux propositions incroyables qui a participé au rayonnement des musiques afro-électroniques à l'international. Le label compte aujourd'hui des pointures comme le DJ Vanny Fox, DJ P2N ou encore Ebony. Un label dont je suis plus que fan et dont j'admire énormément le travail et que je suis très très contente de vous présenter aujourd'hui. Sorti en 2025, sa compile SMS for Location volume 6.5, SMS pour la localisation en français, et ouais, est un hommage aux soirées brûlantes organisées chaque samedi suivant la pleine lune par le collectif. L'adresse de la soirée n'était révélée qu'à la dernière minute.

Entre DJ set et live, SMS pour location capture à la perfection l'énergie brute et magnétique de ces nuits en club. Cette mixtape de 20 titres s'inscrit pleinement dans la vision diasporique du collectif qui revisite et connecte les cultures clubs du monde entier. Et bien sûr, dans cette compile, on retrouve des artistes incroyables, plus brillants les uns que les autres, parmi lesquels je vous ai choisi le DJ et producteur sud-africain DJ Lag, pionnier du JQOM, avec son puissant titre Monkey Effect, au beat percussif électrisant. Ou encore le trio sud-africain Omagoka et leur morceau Aïe Aïe, un JQOM plus brut, aux basses encore plus lourdes et implacables. Plus qu'un appel à la danse et à la trance, leur musique, c'est de l'envoûtement.

Sans transition, je t'enchaîne direct avec la compile Zandobeat, une petite pépite signée bien sûr sur le label Palenque Records. Attention les oreilles, ça envoie du lourd, du très très lourd. Zandobeat, c'est ce super projet musical surpuissant et explosif qui est né dans le marché Zandou de Kinshasa, au lieu de la débrouille et des trafics, et où DJ Phantom a installé un studio de fortune. Et ouais, comme tu peux déjà l'entendre, ce projet capture le chaos créatif et bouillonnant du marché. Il nous plonge directement dans la rue, avec des voix crues de jeunes issus de gangs locaux, sur des beats bien brutaux, mêlant techno-ghetto, coupé-décalé, coup d'ourou,

dans l'émission Black Power avec Pépita. Et attention, la température monte petit à petit dans les studios de RDY. Il fait chaud, très très chaud, et je suis là pour te mettre le feu.

Et parce que mon amour pour DJ Babatre dépasse l'entendement, voici deux titres de lui, Toka et Happy DJ. Deux salles, deux ambiances.

C'était The King DJ Babatre avec son titre explosif Happy DJ. 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Avis aux amateurs, DJ Babatre se produit très bientôt sur la scène du mythique Razzmatazz à Barcelone.

Et on arrive tout doucement à la fin de l'émission. Pour clôturer en beauté, j'avais très envie de vous partager mon gros coup de cœur du moment, sorti sur le label ougandais Niege Niege. Il s'agit du projet Nuku, un magnifique voyage sonore immersif d'une trentaine de minutes. Nuku est né de la rencontre entre la compagnie artistique Edu, gardienne des rythmes vaudou togolais, et l'ethnomusicologue et producteur français Jujitsu. En Ewe, Nuku signifie l'œil, symbole d'attention, d'instinct et de perception. Issu d'une résidence artistique au Togo, ce projet explore avec finesse le dialogue entre tradition et modernité. Les rythmes vaudou traditionnels Adbaja, Dan, Sakpat se mêlent aux textures électroniques contemporaines pour créer un univers où répétition, trance et énergie sacrée se répond. Un voyage sonore dans l'invisible.

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Le 21 juillet 1700, dans un petit hameau de l'Orne, Jeanne Mésange est retrouvée morte.

0: Petite Mésange, un documentaire de Laurine Estrade, avec la complicité de Jean-Baptiste Bonnet. Jeanne Mésange est morte il y a plus de 3 siècles, à quelques kilomètres de là où je vis, en Normandie. Que reste-t-il ici de Jeanne? Que reste-t-il de sa vie? De sa mort?
1: Bonjour madame.
2: Bonjour.
1: Je vous donne ça?
2: Oui, il me faudrait la carte d'identité, s'il vous plaît, merci.
1: Bonjour.
2: Il me faudrait votre sujet de recherche, s'il vous plaît.
1: Alors, c'est sur la commune de la Coulonche. D'accord. Le meurtre d'une femme en 1700.
2: C'est bon.
1: Merci.
2: Donc j'ai mon collègue qui va aller chercher les documents et on vous les apporte.
1: Très gentil, merci. Donc c'est un énorme tas de vieux papiers, tout grignotés au bord, avec des écritures manuscrites, très très belles, pas faciles à déchiffrer. Donc dans ce tas, il doit y avoir des documents qui parlent de Jeanne Mésange, mais je pense que c'est mélangé à plein d'autres procédures. Et la couverture est, pour le plus gros, fermé par un ruban qui a été noué. On peut se demander quand est-ce qu'il a été noué la dernière fois. Je vais l'ouvrir.

0: compliqué à déchiffrer.
1: Ah, tu prends l'habitude. C'est juillet. On a eu une archive qui est très abîmée.
0: Ouais. Attends, je vais peut-être tomber dessus comme ça. On va laisser regrouper quand même. Donc oui, peut-être qu'on va y avoir des feuillets regroupés sur Jeanne Lavinge. Enquête François Hénault. Jeanne Le Bory, 9 octobre 1700. Là, c'est pas du tout la même écriture, là. Beaucoup plus petit. Plainte de Nénénien des Bonnes contre Jacques Martin. Lui, là, il l'a trouvé gisant. C'est une histoire de malfaiteur qui a volé des quantités de graines, de fruits et de foin.
2: Un pouf.
0: De nuit, plus que le naturel. Et après... Ah, la coulonche. Ah ben voilà, ce serait peut-être ça. Oui, je pense qu'on est...
1: Madame Maison.
0: Parce que je vois le sergent Blot, je vois la coulonche, le pressoir.
1: Noël.
0: Tu as vu marquer un Noël Renaud? Ah oui, c'est bon, c'était le dernier. C'est dingue, c'était le dernier de la pile. Dans ce dossier d'archives, il y a une vingtaine de pièces qui racontent les 5 années d'enquête suite à la mort de Jeanne Mésange. Des requêtes, des procès-verbaux, des assignations et des témoignages de voisins. Une choralité de voix à jamais silencieuse.
3: Tout d'un coup, c'est comme si cette personne-là, il y a 300 ans, vous s'adressait à vous. Alors, je m'appelle Julie Deslondes, donc je suis conservatrice générale du patrimoine et je dirige les archives du Calvados depuis 12 ans. Ce geste de l'écriture, on le visualise et effectivement, il y a vraiment quelque chose de très intime, de très personnel, de très direct dans le lien qu'on noue avec la personne qui a écrit. Voilà, il y a un côté un peu unique dans ce moment où vous ouvrez une liasse qui peut-être n'a pas été ouverte depuis 300 ans. Donc voilà, on est surpris en effet de la fraîcheur même de ce que l'on regarde par rapport au temps qui s'est écoulé. Et en même temps, c'est à la fois, ça s'est très bien conservé et en même temps, ça peut à tout moment disparaître. Donc c'est à la fois très solide, très fragile, parce qu'effectivement, ça aurait pu... Enfin, on imagine tout ce qui aurait pu arriver et qui fait que cette pièce-là, vous ne l'auriez pas entre les mains. La rigueur de l'archiviste est très importante parce que on doit aussi être très attentif à toutes les formes de facilité, voire d'instrumentalisation, qui aujourd'hui sont si fortes en matière d'histoire. En revanche, je pense qu'il ne faut pas du tout se protéger de l'émotion, et que l'émotion, au contraire, est très importante, et qu'il y a des documents qui sont émouvants, et on a le droit à partir de là de projeter une partie d'imagination, mais dans le bon sens du terme. C'est-à-dire, oui, on imagine la vie des gens dont on n'a plus qu'une trace, une photo, ou une écriture, ou une lettre. Ils attendent de nous qu'on les fasse revivre.
4: On est bien le 21 juillet 1700.
5: À ce moment-là, ouais.
4: Ok.
5: Il faut pas que je te gêne.
4: Mais parce qu'il n'est pas du tout exclu que je fourche.
5: Oui, mais c'est normal.
4: C'est un peu ma marque de fabrique.
5: Ouais, c'est normal.
0: Ces mots, écrits et prononcés il y a plus de 3 siècles, je les partage avec mes voisins, des Ornais et des Ornaises d'aujourd'hui. Leur voix traverse le temps.
4: Nicolas Pinson, sergent royal en la vicomté de Falaise, immatriculé au bailliage du dit lieu, présent verdier judiciaire résidant à la Sauvagère,
0: le sergent Nicolas Pinson est le premier à mentionner le meurtre dans son procès-verbal.
4: Sur les 4 à 5 heures après-midi, étant dans la paroisse de la Cole... Pardon. Waouh. Attends, c'est juste que, effectivement, la syntaxe, elle est... C'est...
0: Charlie, 36 ans, dirigeant de club sportif.
4: Ayant été averti par plusieurs personnes qu'il y avait une femme morte au village, laquelle femme était appartenant à Noël Renaud de la paroisse de la Coulonche, et à ce que m'ont dit plusieurs personnes que c'était ledit Noël Renaud, son mari, qui l'avait, dans un pressoir, tué et assassiné. M'étant transporté dans ledit pressoir de sur le lieu-là, j'y ai trouvé la dite femme, ce qui fait que j'ai remarqué plusieurs apparaissances de coups au visage fort noir et le sang qui lui sortait par le nez. Et sa coiffure, d'un côté hors de sa tête, étant sur le dos à la renverse, avait les mains toutes pleines de terre. Au même instant, le fils de la dite femme et du dit Noël Renaud s'étant mis à crier et à faire quantité de bruit en disant « Ah, le grand bougre, son sac est plein !» Ce à quoi, monsieur le procureur du roi, il vous plaise, vous en informer.
0: Ambiance au mois de juillet à la Coulonche, avec cris de rapaces, bruit d'eau qui coule près de la fontaine. Et bruit un peu parasite d'un robot de tondeuse. Le jour même de la mort de Jeanne Mésange, le curé refuse d'inhumer le corps, malgré l'insistance du mari, Noël Renaud, car il juge qu'elle n'est pas morte de façon naturelle.
2: Un décès de cette nature mérite une exacte recherche de sa cause. Nous, ordonnés pour cet effet, l'avons visitée par toutes les parties externes de son corps où nous avons trouvé une contusion sur la partie postérieure et inférieure du pariétal droit, occupant l'espace d'une paume de main avec noirceur.
1: Nous avons fait ensuite ouverture du crâne, de la capacité duquel partie texte sortie environ la troisième partie d'un verre de sang noir, étendant à corruption, lequel sang n'a pu être épanché que par chute ou coup violent vers l'endroit contusionné. Après toutes ces observations, estimons que le sujet, faible par son âge de 55 à 60 ans, a pu mourir à raison du sang répandu sous le crâne, par la violence, du coup, ou de la chute,
6: qui sans doute a été accompagné d'une syncope très grande, perte de connaissance et aliénation de l'esprit, aidée de la respiration contrainte, d'où s'est suivie une suffocation, causant la mort à la dite Mésange. Nous avons délivré et signé le présent comme vrai pour servir et valoir ce que de raison. Signé Lefebvre et Lesfoul. Donc c'est le procès-verbal de visite des chirurgiens qui est daté du 23 juillet 1700. Je suis Lilia Hamza, je suis médecin légiste. Et nous sommes ici dans la bibliothèque de l'Institut médico-légal de Paris, donc qui se trouve quai de la Râpée, et qui est un bâtiment qui a été construit dans les années 1930. Donc voilà, sur lequel nous sommes toujours aujourd'hui, enfin l'Institut médico-légal, il y a toujours des autopsies et toujours des médecins légistes, donc depuis une centaine d'années dans ce bâtiment. C'est à la fois très intéressant et je dirais presque même très touchant, parce que c'est un rapport d'autopsie qui est peut-être moins détaillé que ceux que nous produisons actuellement, mais qui en fait a rien du tout à envier à la description que nous on ferait dans ce cas-là. Ce qu'on apprend, c'est que cette dame a reçu un coup, alors soit par chute, soit par coup de nez, hein, sur la partie droite de la tête au niveau de la tempe, et que ce coup a provoqué du sang, une irruption de sang dans la boîte crânienne, entre le cerveau et la boîte crânienne, et que le décès, pour les chirurgiens royaux de l'époque, le décès est dû à ce saignement intracrânien. Le décès n'est pas immédiat. Ce d'autant plus que lorsqu'ils décrivent, ils parlent d'un verre de sang noir. Le fait que le sang soit noir, ça veut dire que ça n'a pas été un saignement rapide. Donc ça a saigné à bas bruit, enfin ça a saigné et ça a pris un petit peu de temps pour saigner. Alors, toute réserve faite, c'est que je ne sais pas combien de temps après la découverte du corps l'autopsie a été réalisée.
0: 3 jours.
6: Voilà, donc on peut aussi se dire que 3 jours, à l'époque, ils n'avaient pas de moyens de conservation des corps, donc 3 jours en été, en pleine chaleur, dans un lieu qui n'est pas clos, avec un corps qui va être soumis donc à la chaleur, on l'a dit, mais aussi à tous les animaux nécrophages, qui sont, que ce soit les insectes, mais aussi les rats, les chiens, les chats, enfin, tout ce qui va être autour de ce corps, puisqu'elle est, elle est morte... sur voie publique, mais en tout cas pas dans sa maison. Donc que forcément, lorsqu'ils font la visite du corps, 3 jours après, le corps doit être largement dégradé. Donc cette description de sang noirâtre est sous réserve de ce que nous on appellerait la putréfaction aujourd'hui, c'est-à-dire un début de décomposition du corps. Et surtout, à cette cause de décès, les chirurgiens royaux ne peuvent se prononcer. C'est-à-dire que nous, on dirait l'intervention d'un tiers ne peut être écartée, puisque le coup qu'elle a reçu sur la tête, c'est soit un accident, elle est tombée, soit on l'a frappée.

0: C'est une grive ?
1: Oui.
0: Trop belle.
2: Une grive sur le tuyau d'arrosage.
1: C'est pas une mésange.
2: Clément, 41 ans, agriculteur.
1: Ouais, surtout, ce qui est surprenant, c'est qu'il y ait une enquête pour une dame à cette époque-là, quoi. Parce que je sais pas si tout était fait. Enfin, je pense que s'il y avait un meurtre dans un coin.
2: Et justement, ce que je vais te demander de lire, c'est le procès-verbal du sergent qui a été dépêché sur place en même temps que les chirurgiens qui sont venus faire l'autopsie.
3: J'ai entré dans le pressoir du dit Renaud où étant gisant le cadavre de la femme dit celui, laquelle ayant trouvé étendu sur le dos le visage penchant du côté droit un mouchoir sur sa face, laquelle j'ai découvert pour voir s'il y avait quelque apparence de coup donné qui eût causé sa mort. À quoi j'ai remarqué qu'elle avait le nez ensanglanté et un peu, environ plein l'écaille d'une noix, de poison vert sorti par la bouche.
2: Le sergent Blau se heurte à un problème.
3: J'ai demandé à plusieurs personnes, à moi inconnues, si le dit Renaud Marie de la dite défunte était présent.
2: Le mari de Jeanne, Noël Renaud, est absent. Signe selon lui qu'il est coupable.
3: À quoi, m'ayant été dit par plusieurs dédits quidam, que le dit Renaud était allé faire les cierges pour l'inhumation de sa femme. Les autres disaient qu'il était à faire le cercueil. D'autres disaient que le dit Renaud méritait d'être pendu et étranglé et qu'il avait empoisonné sa femme, il y avait environ 3 ans. D'autres disaient que le dit Renaud était au presbytère du dit lieu. D'autres disaient qu'il était le long des chemins éloignés, ayant peur qu'on ne l'arrêtât.
2: On marche dans le cimetière de la Coulonche. Et des petites plaques avec écrit « Ton absence laisse un vide immense. L'amour triomphe. » Quoi ?
4: Paul Mésange.
2: Paul Mésange ? Attends, j'arrive. Paul Mésange, 1896-1967. Ah ouais. En plus, orthographié avec le S et le A, comme l'oiseau, quoi. Le 26 août 1700, le sergent Nicolas Pinson revient au hameau pour donner des assignations de témoins au voisinage. Il s'est passé un mois depuis la mort de Jeanne Mésange. Ces auditions auront lieu à Falaise, qui se situe à 40 km de la Coulonche.
5: Jacques Morel, 55 ans, parent de la défunte, mais ne sait plus en quel degré.
2: Marc-Étienne, 37 ans, menuisier.
5: Dit qu'il a ouï dire que les nommés Noël Renaud et sa défunte femme avaient souvent des différends ensemble. Et dépose que le jour de la mort de sa femme, Léonard Bidot, fils de la dite femme d'un premier lit, vint lui demander d'emprunter son cheval pour venir en cette ville, lui disant que Noël Renaud venait de tuer sa mère et n'en a aucune autre connaissance.
6: Elle était fort malsaine. Je l'ai vue le jour d'avant sa mort. Elle avait bien de la peine à marcher.
2: Rosanne, 30 ans, architecte.
6: Le jour de sa mort, son fils criait que sa mère était morte. Alors je suis allée voir.
2: Personne n'est témoin direct de la mort de Jeanne.
7: Le nom La Coulonche viendrait du terme latin colonica, longue colline. Dès 1317, La Coulonche est une paroisse dédiée à Notre-Dame des Forêts et des Fruits.

0: Donc vous avez des ancêtres contemporains.
1: Ah oui, oui.
0: De Jeanne Mésange.
2: Moi, j'en avais entendu parler jeune par mon père. Donc j'avais entendu parler de ça.
0: Mais quand même, de génération en génération, ça a été raconté un peu dans le village. Et donc cette histoire qu'on vous a racontée, même enfant, comment on vous l'a racontée? Qu'est-ce qu'on vous en a... Enfin, qu'est-ce que vous...
2: En résumé, on m'a dit que c'était quelqu'un... qui est alcoolique et tout. Sa femme, peut-être volage, j'en sais rien. Mais qui... il avait tué sa femme. Il avait tué sa femme et... c'était en gros ce qu'on m'a dit, mais enfin on se dit c'est toujours répété, donc toujours les affaires criminelles qu'il y a, et on va vite sur l'alcool ou que la femme les défauts pour la femme c'est pour l'alcool, c'est le libertinage. Mais pour les hommes, c'est systématiquement l'alcool. Je trouve que c'est assez simple de trouver les excuses à chaque fois comme ça.
0: Et d'ailleurs, elle était peut-être volage, vous avez dit ça. Et
2: Oui, parce que j'ai dit certaines choses. Hein, c'est pas...
0: C'est intéressant parce que de ce que j'ai lu, moi, des archives, ce serait plutôt l'inverse. Enfin, ce serait lui qui voyait une femme régulièrement et qu'elle, elle s'en plaignait. Et que c'était souvent l'objet de leurs disputes, parce qu'il y avait donc eu... Enfin, tout le monde est d'accord pour dire qu'ils se disputaient beaucoup.
2: Oui, bien sûr, c'est...
1: Maintenant, sur le... Au coup de règle, il y a une ferme.
3: Oui.
1: C'est ça.
3: C'est mon cousin qui a la ferme.
1: Il y a une ferme, mais c'est pas exactement à cet endroit-là qu'étaient les maisons.
2: Si, à côté, si.
1: C'est en contrebas, c'est plus bas.
2: Non, c'est en prolongement. On peut aller voir.
3: Il reste la maison en brique et les fameuses maisons en pierre que Alain il a dégagées. Oui. Mais ça peut situer, c'est des vieux bâtiments. Hein. C'est historique. Hein. Ça doit correspondre à peu près dans les époques.
2: Le Coudray, c'était son grand-père était au Coudray. Mmh. Là ou celle-là, peut-être, je sais pas,
3: c'était plusieurs petites maisons, souvent, c'était
4: ouais,
3: souvent
4: les...
2: Alors, c'était là, qu'on rentrait, les mémoires. Après soir, elle était là.
4: C'était là.
2: Ouais.
4: Ouais. Et le pressoir, il était...
2: Là.
4: De ce côté.
2: À l'intérieur.
4: À l'intérieur.
2: Oui, alors ça peut être là qu'elle habitait.
5: Ouais.
2: Elle habitait quand c'était au Coudray. Et la ménardière.
3: Ah, il y a toujours la cheminée.
2: Oui. Oui, c'est la cheminée d'époque, hein, la poutre en bois. La marmite.
6: Quidam, c'est quidam ou quidam?
7: Quidam.
6: Quidam, tu vois. Ouais. Mince.
7: Quidam.
6: Quidam, ouais. Quidam, on va dire quidam.
7: Okay.
6: Alors, contre ceux et celles qui ont connaissance que, après l'assassinat, le corps de ladite Mésange fut vu la gorge toute comprimée, ayant jeté une abondance de sang par le nez, qui fut levé et proprement essuyé et fort meurtri, et nous voudrait le receler.
8: Comme il n'y a pas de témoignage probant, mais de fortes présomptions, le procureur du roi demande à l'Église, par la voix du curé de la Coulonge, de pousser les paroissiens à témoigner. Cela s'appelle des monitoires. Le curé recueille secrètement, à l'Église ou ailleurs, les témoignages qu'il remet ensuite à la justice.
6: Et généralement, contre tous ceux et celles qui ont connaissance que...
8: Pour le voisinage de Jeanne Mésange, il y a une obligation morale à témoigner, sous peine d'excommunication.

0: leur promettant toutes sortes de reconnaissances, elle ne voudrait le receler. De tous ceux que dessus, circonstances et dépendances, plusieurs ont bonne connaissance pour en avoir vu, su, connu, oui dire ou aperçu, aient été présents, donner un avis et conseil, et s'ils savent la vérité au préjudice du dit seigneur procureur du roi et du public et à la damnation des âmes des dix malfaiteurs, sous peine d'excommunication.
1: Je vois des images. D'ailleurs, je lis le texte, mais j'ai l'impression de voir des gens devant moi. En fait, j'avais l'impression d'avoir un auditoire. Je me voyais dans une église, voilà. J'ai l'impression de sentir le bois de l'église, tout ça, tu vois. C'est un peu bizarre, mais en fait, j'ai fait abstraction de mon salon. Et puis comme justement, c'est un homme d'église, ça touche le quotidien des gens, que le procureur, ça touche pas du tout le quotidien. Donc c'est très très très loin de leurs préoccupations. Et...
2: Loïc, 43 ans, gardien de cimetière. Céline, 35 ans, développeuse web.
3: Je n'ai pas connaissance des faits, mais ce jour-là, j'ai entendu par le bruit commun que ma sœur était morte. Alors j'y suis allée par la force d'un bâton, et je l'ai trouvée effectivement morte dans le pressoir.
2: Romain, 38 ans, élagueur.
4: Deux ans avant sa mort, Jeanne avait voulu obtenir des lettres pour se séparer de lui. Et il s'était quitté environ 15 jours, puis il s'était raccommodé.
5: C'était un homme qui a des créatures. Elle m'a dit plusieurs fois que son mari ne l'aimait pas et qu'il la maltraitait à cause de ses créatures. Il l'a traité de charogne, de bougresse et plein d'autres injures encore.
2: Sarah, 47 ans, chef de projet de localisation.
5: Je l'ai vue morte. J'ai remarqué qu'elle avait eu la gorge pressée avec des pouces pour l'étrangler. Les marques étaient toutes noires et j'ai même vu du sang au nez.
6: Ce jour-là, Philippe Langlois et François Lainé étaient au cabaret pour déjeuner. Noël Renault les a rejoints. Langlois lui a demandé ce qu'il avait car il avait l'air effrayé. Renault n'a pas répondu. Et juste après, Léonard, le fils de Jeanne Mésange, sa femme, est arrivé et il s'est mis à crier à Renault « Ma mère est morte, ma mère est morte !» « Elle est toute pleine de sang. Retirez-vous, Renaud, et prenez garde. » Langlois a dit à Renaud, « Puisque votre femme est morte, retirez-vous. Allez-y. » Après, comme tout le monde en parlait, je suis allé avec d'autres à la maison Renaud. Je suis entré dans le pressoir et j'ai vu le corps de sa femme étendu, les narines toutes pleines de sang et à la gorge deux marques des deux côtés du gosier, comme si elle avait été pressée. Les marques étaient rouges, les ongles étaient imprimés dans la peau.
2: Julien, 42 ans, pépiniériste. À travers leurs mots, leurs paroles, c'est toute la vie d'un couple qui est décrite. Et là, un peu, celle de Jeanne, vivante.
7: Et en effet, elle remarqua quelque peu de choses.
8: Françoise Prodhomme, 40 ans, vivant de son bien.
7: Quelque peu. Elle déclare aussi que s'en retournant un jour de la messe avec ladite Mésange, qui ne voulait pas s'en retourner à la maison de son mari, lui dit plusieurs plaintes de lui, entre lesquelles était celle qu'il avait voulu tuer. Et comme elle marchait le chemin pour se retirer chez un de ses parents, Noël Renault, son mari, qui s'était retiré dans un coin du chemin pour l'attendre, vint la joindre pour la ramener. Ce que ne voulant faire ladite Mésange, disant toujours qu'il l'avait voulu tuer, avec d'autres femmes qui étaient avec elle, la conseillait pour l'obliger de retourner dans sa maison avec son mari, s'offrant même de l'accompagner, ce qu'elles ne purent jamais obtenir d'elle. Quelques raisons qu'elle pût employer pour la persuader, et quelques promesses que le mari lui fit, qu'il ne la toucherait point, elle refusa toujours de le faire sous le seul prétexte qu'elle disait qu'il l'avait voulu tuer. Françoise est témoin que Noël la surveille, pour qu'elle rentre chez elle. Ah oui, et les autres femmes, d'accord, les autres femmes lui conseillaient de retourner avec son mari. Ben oui.
9: C'était le carillon de midi depuis l'intérieur de l'église de Falaise.
10: C'est un petit lieu. C'est un espace de l'entre-soi, donc tout le monde sait tout sur tout le monde, en réalité. Personne ne dit rien, mais tout le monde sait tout. En conséquence de quoi ? Les gens ont dû entendre, ont dû voir et auraient pu donc empêché. C'est une récurrence dans les affaires contemporaines. On voit, on sait, on ne fait rien. Christelle Tarot, je suis historienne, historienne et féministe, je le précise, parce que pour moi, les deux choses vont ensemble. Cette femme, elle est inscrite dans une trajectoire de violence avec cet homme-là. Donc on constate à travers les archives que Jeanne a connu de multiples épisodes violents, qu'elle a reçu des coups. Son mari, hein, donc qui s'appelle Noël Renaud, passe la limite de la violence domestique ordinaire. Dans cette biographie de violence domestique arrive donc ce jour fatal où le mari, on dirait aujourd'hui, prend un coup de sang. Hein, c'est d'ailleurs exactement comme ça qu'on aurait formulé cela, par exemple, au XIXe siècle. On aurait dit c'est un crime passionnel. Et évidemment, ce n'est pas du tout un crime passionnel. Un féminicide n'est pas un crime passionnel, c'est un crime froid. Ça n'est pas un acte spontané. Le féminicide, d'ailleurs, n'est jamais un acte spontané. C'est un acte qui est préparé par une biographie de violence. C'est très important de le préciser. Ce n'est pas du tout un crime de passion, c'est un crime de pouvoir et de domination. Et il se trouve que dans ma longue carrière, j'ai notamment coordonné un ouvrage assez atypique dans le champ éditorial contemporain, puisqu'il s'agit effectivement d'une histoire mondiale des féminicides qui va de la préhistoire à nos jours. Et ça m'a amené à construire un concept nouveau que j'ai intitulé le continuum féminicidaire, parce que ce que je voulais montrer finalement, c'est que les fémicides et les féminicides, bah, c'était la part paroxystique du système d'écrasement des femmes, mais que en réalité, on observait souvent de longues biographies de violences dans la vie des femmes féminicidées, comme par exemple les violences physiques, les violences sexuelles, mais qu'il y avait aussi des pans entiers de ce continuum qui participaient en fait de la dynamique, du plus concret au plus symbolique. Il y a une préparation individuelle et collective au féminicide. C'est-à-dire que lorsqu'on s'arrête sur une trajectoire de femme féminicidée, ce que nous allons faire aujourd'hui, eh bien on constate que la femme en question est souvent inscrite dans des violences qui peuvent être d'une certaine manière incorporées, compris par la victime elle-même, parce que les femmes, dans ce continuum féminicidaire, il faut bien le dire, acceptent, considèrent qu'il y a un certain nombre de violences acceptables parce qu'elles ne peuvent pas être en guerre perpétuelle contre les hommes, et puis des violences qui sont inacceptables. Le continuum féminicidaire, eh ben, c'est les violences acceptables et inacceptables, mais il faut bien saisir et comprendre que si on n'avait pas accepté une partie de la violence produite par le système, alors il n'y aurait peut-être pas ou peut-être moins de violences inacceptables. Donc c'est un outil très utile en fait pour saisir le flux de violence dans lequel les femmes sont projetées de la naissance à la mort. Alors bien sûr, dans une affaire comme celle-là, comme je le disais, dans une affaire de féminicide, il y a une victime directe, hein, donc c'est important de le préciser. Donc la victime directe, bah, c'est Jeanne Mésange. Il y a une victime directe, bien sûr, il y a des co-victimes. Avant, on appelait ça des victimes collatérales. C'est horrible, qu'est-ce que c'est une victime collatérale ? Là, dans ce cas, les enfants sont adultes, donc ils sont capables de produire un discours mature et ils sont capables d'attester des faits de violence que leur mère a éventuellement subis. On n'en voit pas tellement la trace, on voit juste la trace de ce fils qui semble tenter bon an, mal an quand même de rétablir la vérité sur la mort de sa mère avec toutes les difficultés qui sont les siennes, c'est-à-dire un homme de classe très populaire, illettré, hein, qui ne sait, semble-t-il, ni lire ni écrire, ce qui est quand même totalement banal à l'époque, il faut bien le dire, ça concerne pas seulement les pauvres, hein, ça concerne évidemment beaucoup de gens. Et puis avec, bien sûr, on dirait aujourd'hui, une absence de réseau d'influence qui lui permettrait de pouvoir influer sur une justice qui est quand même une justice de privilégiés. C'est vrai que ce fils est assez émouvant. Pour moi, ce garçon tient la main de sa mère. et veut pas la lâcher. Alors est-ce que c'est la main du petit garçon, est-ce que c'est la main de l'homme mature, en tout cas il y a quelque chose de joli là-dedans.
7: De son premier mariage, Jeanne Mésange a deux enfants. Ils sont adultes au moment de sa mort. Ils s'appellent Marie et Léonard. L'un et l'autre sont omniprésents autant qu'ils sont absents des archives. Ils n'ont pas été entendus comme témoins, mais leurs paroles existent à travers les témoignages des voisins. Il semble que Léonard ait entamé des démarches pour rendre justice à sa mère. Mais un acte notarié montre qu'il a dû céder ses droits et abandonner les poursuites par manque d'argent.
11: Oui, c'est ça. Ouais, ça c'est carrément les phrases qui existent telles quelles dans les témoignages.
7: Okay.
11: C'est toutes les citations qui concernent la fille de la victime au moment où le meurtre vient d'avoir lieu. Donc, je sais pas si on peut réfléchir à l'état émotionnel de la fille.
7: Le « ma mère est morte, on a tué ma mère ». Donc c'est ce qu'elle a prononcé en arrivant au pressoir, c'est ça ?« Ma mère est morte, on a tué ma mère !» Oh, j'arrive pas à... C'est hyper dur de crier. « Ma mère est morte, on a tué ma mère. » Mon Dieu, ma mère est morte. Ma mère est morte. Ma mère est morte. Mon compère, ma mère est morte. Viens, s'il te plaît, viens. Vous ont-ils tué, bonne mère? Vous ont-ils tué, les putains hantés, bien cause de votre mort, ma bonne mère? Ils vous ont bien massacré. Ce n'est qu'en octobre 1704 que la justice entend à son tour les 23 témoins qui ont parlé grâce au monitoire.
12: J'ai fait donner assignation à Nicolas l'aîné et sa femme, en parlant à ladite femme du dit l'aîné, Noël-Marie et sa femme en parlant à leur personne, Alexandre Guibet parlant à sa personne, René Bidot parlant à sa personne, la femme de Louis Châtel parlant à sa personne.
7: À la suite de ces auditions, le procureur demande l'arrestation du mari de Jeanne Mésange.
12: Thomas Lepelletier parlant à sa personne.
7: Mais l'ordonnance n'arrive que le 15 juin 1705.
13: C'est un son seul de pas en sabot à la Ménardière.
7: Noël Renaud est arrêté le 14 juillet 1705, soit 5 ans après le meurtre.
14: J'aurais dû prendre mes lunettes.
15: C'est moi ça.
14: Ouais.
7: Le jour même, Noël Renaud répond à un interrogatoire qui le met face à ses contradictions.
14: Alors, Noël Renaud, potier de son métier, de la Coulonche, 50 ans, faisant profession de la religion catholique, apostolique et romaine.
7: Alexis, 73 ans, retraité.
16: C'est-il le sujet pour lequel il est arrêté prisonnier ?
14: L'huissier qui m'a arrêté ce matin m'a dit que c'était pour avoir tué ma femme.
16: En quel temps sa femme a été tuée ? S'en souvient-il ?
14: Il y a déjà longtemps qu'elle est morte. Je ne me souviens pas du jour ni de l'heure.
16: En quel lieu sa femme est morte ?
14: Je l'ai trouvée morte dans le pressoir, contre une pierre.
16: Qu'est-ce que sa femme lui a dit ?
14: Rien, elle était morte.
16: Y avait-il longtemps qu'elle était morte ? Était-elle encore chaude ? Ne signait-elle point par quel endroit de son corps ?
14: Je ne sais point le moment de sa mort, je ne vis point de sang nulle part, et je ne sais pas si elle était chaude.
16: Avait-elle ses coiffes et son bonnet sur sa tête, et l'avait-il touchée ?
14: Je ne me souviens point si elle avait son bonnet. Sa fille m'empêcha de m'approcher.
16: Ma fille, ne dit-elle pas plusieurs fois en sa présence « Ma mère est morte, on a tué ma mère ?»
14: Non, je ne l'ai point entendue.
16: Lorsqu'il vit sa femme dans le pressoir, n'avait-elle pas le visage meurtri et du sang au nez ?
14: Je n'ai rien vu.
16: Sa femme n'avait-elle pas des noirceurs autour du col et du sang à la bouche ?
14: J'en ai point vu.
16: S'était-il aperçu que sa femme fut malade ou incommodée le jour où elle mourut ?
14: Elle se plaignait toujours de la tête et de l'estomac.
16: Était-il présent lorsque les chirurgiens en firent la visite ?
14: Non, je n'en avais pas le cœur ni la hardiesse.
16: Lorsqu'il vit arriver les chirurgiens et le sergent, ne se sauva-t-il pas au travers des jardins ?
14: Je suis resté derrière une haie et j'y suis resté toujours jusqu'à ce qu'ils fussent partis.
16: D'où vient qu'il se retira et craignait-il que le dit Belranger l'arrêtât ?
14: Je me suis retiré parce qu'on m'a dit de le faire.
16: Lui remontons que ce ne fut donc pas le chagrin de voir ouvrir sa femme qui l'obligea à se retirer, mais la peur d'être arrêté prisonnier. Était-il dans le pressoir lorsqu'elle tomba ?
14: J'étais pour lors au cabaret de la Ménardière. C'est là que le fils de ma femme vint me dire qu'elle était morte et que j'eus à m'en venir.
16: Le jour de sa mort, n'avait-il pas eu du bruit avec elle et ne lui avait-elle pas reproché qu'il avait des putains et ne l'a-t-il pas dérouté dans le pressoir ?
14: J'étais contre la porte quand elle m'a reproché d'avoir des putains. Je lui ai répondu qu'elle était simple de croire cela, mais je ne l'ai pas décoiffée.
16: Lui remontant qu'il ne dit pas la vérité puisqu'elle fut trouvée dans le pressoir, toute décoiffée et son bonnet hors de dessus sa tête.
14: Je n'en sais rien.
16: Fut-il deux fois ce jour-là au cabaret ?
14: Non.
16: Et remontons qu'il déguise la vérité, puisqu'il ne fut qu'une fois au cabaret. Il y a apparence que c'était après avoir laissé sa femme à la porte du pressoir, ce qui présume que c'est lui qui l'a assassinée. Ce fait, avons cessé de l'interroger. Lecture à lui faite des interrogations et réponses, lesquelles lui a dit contenir vérité y persistant, a marqué déclarant ne savoir écrire ni signer. Après quoi, nous avons remis le dit Noël Renaud aux mains du dit Caron, concierge, chargé d'en faire bonne et sur garde, et pour cet effet lui fera mettre les fers aux pieds en la manière accoutumée.
2: Trois mois plus tard.
17: Requérons que l'édite lettre de grâce obtenue par ledit Renaud au mois d'août dernier.
2: Noël Renaud obtient la grâce du roi Louis XIV.
17: Soit entériné et en conséquence qu'il jouisse du bénéfice d'Issel à telle fin que de raison.
2: Jérôme, 61 ans, réalisateur.
17: À laquelle fin les portes de la conciergerie lui seront ouvertes et admonestrées de vivre sagement à l'avenir. Fait à Falaise le 5 octobre 1705. Signé D.E.
10: Dans l'Ancien Régime, vous êtes coupable. Donc vous êtes condamné, en général, à mort, ou à la déportation, etc. Et si vous n'êtes pas coupable, vous êtes libre. Donc voilà, on n'a pas pu faire la preuve éclatante et définitive de sa culpabilité, donc on le gracie, on le relâche. Ça semble assez logique au regard des usages judiciaires de l'époque. Et puis on gracie assez vite. Et le type ressort blanc comme neige et peut commencer une nouvelle vie. Probablement, on peut s'inquiéter pour la suivante. Parce qu'un homme qui a féminicidé une femme et qui exerce une violence de ce type, on peut imaginer qu'il va pas s'arrêter là.
2: Noël Renaud est tout de même entendu par le procureur une dernière fois.
16: Lorsqu'il poussa sa femme à l'entrée du pressoir, il ne l'aurait pas prise auparavant par la gorge avec sa main, et s'il ne lui donna point dans le moment quelques coups de poing dans l'estomac, et s'il ne fut pas dans la vue de l'étrangler ?
14: Je la poussai seulement de la main, ne croyant pas lui avoir fait de mal.
2: Il reconnaît avoir poussé son épouse à l'entrée du pressoir, mais prétend que cela ne l'a pas tuée. Il nie avoir tenté de l'étrangler.
16: Pourquoi, ayant fait tomber sa femme rudement, il ne l'a pas aidée à la relever ?
14: Je ne crois pas l'avoir tuée.
16: Revenant voir sa femme morte, ne remarqua-t-il pas qu'elle avait une noirceur à la gorge, comme elle avait été pressée ?
14: Non.
16: Le jour du décès de sa femme, eut-il querelle avec elle ?
14: Je n'ai pas d'autre réponse à faire que ce qui est employé dans mes lettres.
10: Oui, il dit oui, bon, je l'ai un peu poussé, je l'ai un peu frappé, mais enfin, il n'y a pas de quoi faire un drame. Bah si, c'est un drame, parce qu'elle est morte. Hein. Donc le déni de la violence, le déni du désir de tuer, et bien sûr le déni du pouvoir et de la domination qui sous-tendent l'ensemble des actes. Parce que c'est parce qu'il se considère en droit de le faire qu'il le fait. Et ça aussi, ça montre les seuils de tolérance vis-à-vis de la violence, parce que toutes les études montrent que lorsqu'une société voit de très nombreux fémicides ou féminicides, c'est toujours parce que d'une manière ou d'une autre, la société l'autorise. La société et les institutions. La société, c'est-à-dire l'État et les institutions qui composent cet État et cette société. Et donc, cette impunité qui est connectée au privilège masculin, qui est lui-même un symptôme du système d'écrasement des femmes, qui est lui-même un sous-produit d'un patriarcat ultra-violent et brutal, compose en fait le paysage du drame de manière extrêmement puissante. Et ça, c'est une récurrence. C'est une récurrence parce que dans Féminicide, une histoire mondiale, des cas comme celui de Jeanne Mésange, j'en ai plein. J'en ai plein partout. Et j'en ai plein tout le temps.
17: Nous avons, suivant l'avis du dit seigneur rapporteur et de l'assistance uniforme, entériné les dites lettres de pardon et rémission, obtenues par ledit Renaud au mois d'août dernier, pour, par l'impétrant, jouir du bénéfice d'Issel, ainsi qu'il appartiendra, à laquelle fin les prisons lui seront ouvertes. Enjoint à lui de faire un service pour le repos de l'âme de la dite Mésange.
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10: Cette histoire singulière, elle est singulière parce que chaque être humain est unique. Et qu'à chaque fois qu'on brise cela, l'unicité d'un être humain, on détruit l'humanité entière. Jeanne Mésange est deux fées vivantes, maintenant. Un nom, un visage, une trajectoire, une vie. J'ai toujours eu l'impression que ce travail les rendait vivantes à nouveau. Leur redonnait humanité, individualité, les ramener dans la lumière.

0: Alors, les mésanges. Regarde ça. Toute proche. La petite bleue, là. Et les charbonnières, derrière. Okay. Des fois, j'appelle le dos tourné, que je les entends dans mon dos. Ils sont déjà là. Des fois, j'en ai compté 20, hein, là. Le matin. Donc la mésange zinzinule. On entend le cri de la mésange derrière. Bon là, il n'y a pas encore beaucoup de chants, mais... Mais c'est plutôt des cris. Et j'apprends, chant par chant, oiseau par oiseau, à reconnaître les espèces d'oiseaux qui chantent. Donc l'été, même si je ne vois pas l'oiseau, pour certains, même si j'en connais, allez, 15-20, pas plus, hein, j'arrive quand même à certifier qu'ils sont présents par le son. Ouais. Alors là, par exemple, j'entends la corneille noire. Tu vois, pas besoin de la voir.
1: Là, normalement, c'est le dossier dans lequel on va pouvoir trouver l'acte de naissance de Jeanne Mésange. Donc, dans l'année 1640. Jeanne Bidot.
2: Non. Mésange 1. C'est difficile quand même, hein. Fille de Baptiste.
1: Est-ce qu'on ne demanderait pas au monsieur de nous dire ce qu'il dit? Je suis d'accord. Et on l'enregistre.
2: Oui.
3: Là
1: Oui.
3: Oui. Donc le troisième jour de mai 1640, Jeanne Mésange, fille de Baptiste Mésange et de...
2: Ah, c'est ça qu'on n'a pas.
3: Ses pères et mères, a été baptisé en l'église de la Coulonche et nommé par Jeanne Bidot et...
1: Jeanne Mésange est née en mai 1640 à la Coulonche de Baptiste Mésange et Martine Guibé. Elle épouse Hiérosme Bidot à 15 ans. 7 ans plus tard, elle accouche de Marie Bidot puis de Léonard Bidot. Jeanne a 27 ans quand son premier mari meurt. L'année suivante, elle se remarie avec Martin l'aîné. En 1670, Jeanne épouse Noël Renaud, de 16 ans son cadet. Ensemble, ils donnent naissance à Pierre Renaud. Jeanne a 40 ans. Le mercredi 21 juillet 1700, Catherine Moulin, 30 ans, est la dernière personne à l'avoir vue vivante. Elle dit que Jeanne plantait de la porrette dans son jardin. Elle avait 60 ans. En 1704, 4 ans après la mort de Jeanne Mésange, son fils, Léonard, a une fille. Et il l'appelle Jeanne. Et il l'appelle Jeanne. Et il l'appelle Jeanne. Il l'appelle Jeanne.

0: Petite Mésange, un documentaire de Laurine Estrade, avec la complicité de Jean-Baptiste Bonnet. Avec les voix de Charlie, Clément, Marc-Étienne, Rosanne, Loïc, Céline, Romain, Sarah, Julien, Jérôme et Alexis. Merci à Julie Deslondes et Maxence Philippe des Archives départementales du Calvados, ainsi qu'à Mathieu Le Goïc des Archives départementales de l'Orne. Pour leur participation, merci à Christelle Tarot, au docteur Lilia Hamza de l'Institut médico-légal de Paris et à la préfecture de police de Paris. Merci à Jackie Lecoq et Bruno Louise de la mairie de la Coulonche. Merci à Arlette Farge et Mylène Pardoen pour leurs conseils. Merci à Maëlle Cariou, Christine Delpy, Claire Latsag, Françoise Cullier et Mathieu Veillard. Musique, Rituel du vent de Naïssam Djalal, Un rivage et à l'infini de Gaspar Claus. Un documentaire produit par Habilis Productions, avec le soutien du Fonds Gulliver, une initiative de la RTBF, la promotion des lettres de la Fédération Wallonie-Bruxelles, la SCAM Belgique, la SACD Belgique, la SCAM France, la SACD France, le Labo à la RTS et Par Oui Dire à la RTBF, le podcast de la RTS et de la RTBF.
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0: T'as de la drogue sur toi? Des armes?
1: Non. Eh, j'ai rien fait.
0: Ah, oh, tu te crois très fort, hein, Loupard? Al-Qaïd, pas vrai? Ah, oh. T'as les jetons maintenant. J'adore ça.

0: 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Qui sont ceux qui meurent dans nos rues tous les soirs? Vous tous?
1: Oui. Ici?
0: Des frères qui vous ressemblent.
2: Et c'est bien beau, mais quoi faire? 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
0: C'est exactement ce qu'ils veulent que tu fasses.

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